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1: Bonjour, soyez les bienvenus en ce mercredi. Nous sommes le 24 juin. Il va encore faire chaud sur l'ensemble du département aujourd'hui, nous indique Météo France. Cette vigilance rouge maintenue encore aujourd'hui, elle le sera demain. Alors attention, parce que quelques orages pourraient, avec ces fortes chaleurs, éclater localement dans le courant de la journée. Et un mercure toujours très élevé, puisque on atteindra localement, on dépassera même les 40 degrés. 40 degrés probablement à Saint-Victor, mais 41 tout de même dans la vallée de la Dordogne. Il va donc faire encore très chaud aujourd'hui. Merci d'être avec nous. On ira au spectacle, au théâtre, avec Laurette Gauss. La comédienne belge va se produire à la fin de cette semaine. Elle sera en studio pour nous parler de son spectacle Encore, Encore, Encore. Laurette Gauss tout à l'heure. Angélique Delabarre au micro de Liberté FM, ce sera 8h05. La propriétaire du château des Mille Landes, où aura lieu la 4e édition du festival Joséphine Baker. Ce sera samedi et dimanche. Nous aurons quelques mots d'Angélique Delabarre tout à l'heure sur Liberté FM à 8h05. Le rendez-vous du mercredi avec la généalogie et Huguette dans quelques minutes. On retrouvera Eva pour l'horoscope de ce mercredi, Thierry pour l'éphéméride et le programme télé. Il nous annoncera les temps forts de notre soirée. Et puis j'évoquerai la nouvelle saison de Koh-Lanta, une version All-Star tournée au Panama, avec 18 candidats qui ont tous marqué les saisons précédentes. Autre rendez-vous avec Guillaume pour l'éphéméride du sport, les sorties avec Silas, Paul et Cléa. Ce sera à 7h20 et 8h15. On les retrouvera ensuite pour parler cinéma et quelques films dans les salles obscures aujourd'hui. Alors, salles climatisées, ce qui n'est pas le cas à Ribérac. Donc il n'y a pas de séance l'après-midi, uniquement des séances en soirée au Max Linder de Ribérac. Mais on verra tout cela tout à l'heure, ce sera à 8h15. Voilà pour quelques-uns des temps forts, sans oublier les rendez-vous dans les communes à 8h moins le quart. Je vous parlerai également du concert, événement de Gauthier Capuçon. Le festival Un été en France s'arrêtera au château de Fayolle. Ce sera le 11 juillet. Vous pouvez d'ores et déjà réserver vos places. Places gratuites pour ce concert exceptionnel en plein air face au château de Fayolle, illuminé le 11 juillet prochain. Voilà, il suffit d'aller sur le site du château. Mais on en parlera aussi vendredi dans N'oubliez pas le guide, puisque une partie de l'émission sera consacrée à l'histoire de la famille Fayolle et donc les événements que le château propose pendant cet été. On y reviendra donc vendredi 11h midi dans N'oubliez pas le guide sur Liberté FM. Voilà, vous savez tout, ou presque. Ouais, non, sinon, si je vous dis tout, vous allez vous enfuir après. Alors restez là avec nous sur le 96.1, les titres de l'actu tout de suite. Avec tout d'abord
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1: Un blessé grave suite à une perte de contrôle du côté de Servanche. Un motard gravement blessé après une collision avec une voiture à Sénac et Saint-Julien. Le feu d'une grange à Hautefort. Dans l'actualité également, le SM Détroit qui a voté un nouveau système de tarification pour les déchets en Dordogne. Le passage à la taxe d'enlèvement des ordures ménagères. Ce système de tarification remplacera dès l'an prochain la redevance incitative. Et puis la météo, donc ce temps particulièrement chaud aujourd'hui encore sur le département. Cela devrait durer au moins jusqu'à vendredi. Et puis les températures légèrement baissées, hein, vraiment, bon, autour des 35 degrés, mais ça sera quand même un peu plus respirable, et notamment la nuit.
2: Et nous sommes le 24 juin, aujourd'hui nous fêtons les Jean, les Baptistes et les Jean-Baptiste. Et en ce 24 juin, je pourrais vous parler du début du blocus de Berlin par les Soviétiques en 1948, du début de la mutinerie du cuirassé Potemkin en 1905, ou encore de Juan Manuel Fangio, le coureur automobile argentin, né en 1911. Mais le 24 juin 2010 se termine le match le plus long de l'histoire du tennis. Nous sommes à Wimbledon, après 11h05 de jeu, l'américain John Isner vient à bout du français Nicolas Mahut dans un match qui restera dans la légende. La rencontre commence deux jours plus tôt, mais la nuit interrompt le match après 2h54 de jeu. Le géant américain et le français sont alors à 2-7 partout. La partie reprend le lendemain en début d'après-midi. À 17h45, le match devient déjà le plus long de l'histoire. Le tableau d'affichage affiche un irréel 32-32. Isner et Mahut vont conserver leur service jusqu'à 21h13, heure à laquelle la rencontre est pour la deuxième fois interrompue par l'obscurité. Les deux hommes sont alors à 59 partout dans le cinquième set. Les hostilités reprennent le jeudi. Isner et Mahut tiennent leur engagement durant plus d'une heure. L'américain se procure une cinquième balle de match à 69-68. Ce sera la bonne. Sur un passing de revers, il crucifie le français et s'impose 70-68. Le dernier set a duré à lui seul 8h11. Au total, 138 jeux ont été disputés, 980 points joués, dont 216 aces. La citation du jour pour qualifier cet exploit est signée de John McEnroe. Nous avons essayé de trouver les mots, nous les avons perdus depuis 40 jeux.

0: J'ai le plaisir d'être avec Huguette Nadal pour une nouvelle chronique généalogie. Bonjour Huguette.
1: Bonjour.
0: Alors aujourd'hui, nous allons poursuivre la recherche pour les bagnards et les prisonniers et vous allez nous parler des dates importantes du bagne.
1: Alors, les dates importantes de ces bagnes. Le 8 décembre 1851, un décret rétablissant la peine de transportation et départ des premiers condamnés vers la Cayenne. 329 sont partis en 1851. Ce sont plutôt des condamnés de droit commun. En 54, des bagnes coloniaux sont créés uniquement en Guyane. Et en 63, c'est le bagne de la Nouvelle-Calédonie. Le premier convoi de transport arrive à Nouméa. Et les déportés politiques en Nouvelle-Calédonie ont été en 1872. La majorité d'entre eux est rapatriée en 1869, en 1880. Eh bien, on en voit aussi bien les hommes et les femmes au bagne. On en parle très peu. Il n'y a pas beaucoup d'endroits où on sait qu'il y a des bagnes de femmes, uniquement.
0: Il y a Manon Lescaut de l'Abbé Prévost qui
1: ouais,
0: part.
1: C'est ça. Alors, en 1898, il ne reste plus que le bagne de Guyane. Qui continue à fonctionner encore. Voilà. Les derniers forçats quittent le bagne en 1953. C'est relativement récent. Hein. Voilà.
0: Il y a un forçat célèbre, c'est Jean Valjean.
1: Et oui.
0: Un forçat de la littérature.
1: C'est ça, voilà. C'est à Aix-en-Provence, aux archives nationales d'outre-mer, qui sont conservés la majorité des 100 000 dossiers de bagnards. Donc si vous voulez avoir des renseignements, si vous avez un ancêtre qui malheureusement est parti au bagne, je pense au père de Jacques Coulot-Croquant. Voilà, ça c'est une figure locale, on va
0: bien
1: dire.
0: Bien sûr, bien sûr.
1: Chez nous.
0: Eh oui.
1: Pour un lapin où il avait dérobé dans le bois du Seigneur, on va dire. Après, il y a quelques compléments d'enquête des archives de Saint-Martin-de-Ré et de Rochefort de Toulon. Et au service historique de la Défense aussi, on trouve à Vincennes tout ce qui concerne les communards.
0: Très bien, on va s'arrêter là et la prochaine fois, nous aborderons les différents territoires, mais aussi les différentes peines. Merci beaucoup Huguette et à très bientôt.
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0: Merci de nous avoir choisis en ce mercredi. Tout de suite, l'horoscope. Eva.
1: Oh, chez les béliers, une ouverture se dessine. Une ouverture amoureuse.
2: Taureau, vous reportez un achat non essentiel sans frustration. Vous vous sentez responsable.
3: Amis Gémeaux, une discussion vous aide à clarifier vos intentions et celles des autres.
4: Les cancers, et si vous osiez réaliser votre rêve d'enfant?
5: Lion, vous exprimez vos idées avec assurance et votre entourage vous écoute et vous reconnaît pleinement.
6: Vierge, vous terminez une tâche pratique ou administrative qui vous pesait et vous ressentez un vrai soulagement.
7: Les balances, vous trouvez des solutions réalistes à un problème qui vous préoccupait.
8: Scorpion, vous vous concentrez sur l'essentiel et vous laissez de côté ce qui ne contribue pas à vos objectifs.
9: Sagittaire, un changement de cadre ou une sortie vous redonne le sourire.
10: Les Capricornes, votre intuition a raison, même quand elle exagère un peu.
11: Verseau, votre imagination et votre créativité trouvent une application concrète et surprennent agréablement votre entourage.
12: Et pour terminer, les Poissons, vous osez dire ce que vous ressentez.
0: Parfait, merci, à tout à l'heure.
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16: Aujourd'hui, nous sommes le 24 juin, direction l'Argentine et surtout la carrière d'un très grand pilote de Formule 1 de renom.
17: En Argentine, les aficionados sportifs ont plusieurs dieux. Diego Maradona et Lionel Messi, pour les mordus du ballon rond. Et puis avant eux, sont nés des vénérateurs du divin Fangio. Juan Manuel Fangio, le célèbre pilote de Formule 1 argentin, est né le 24 juin 1911 à Albalcarce, à 300 km au sud de Buenos Aires. Né quasiment dans la mécanique, il s'intéresse aux rouages et autres composants moteurs dès sa plus tendre enfance. L'automobile le passionne, bien évidemment, à tel point qu'il monte son propre garage avec son père et toute la fratrie Fangio. C'est à 28 ans qu'il va disputer sa première course officielle et 2 ans plus tard qu'il remportera sa toute première course, plus un rallye raid entre Buenos Aires et Lima, aller-retour, qu'une course de Formule 1. La Formule 1, justement, il va la découvrir en même temps que celle-ci voit le jour en 1950. Pour cette première saison, Juan Manuel Fangio termine vice-champion du monde, s'imposant tout de même 3 fois sur cette course disputée. En 1951, il prend sa revanche et devient une première fois lauréat mondial à bord d'une Alfa Romeo. Le premier de ses 5 titres, car oui, il remportera les championnats 1954, 55, 56 et 57 ces fois-ci, soit au volant d'une Ferrari, d'une Mercedes ou encore d'une Maserati, au fruit d'une hégémonie, elle, déconcertante. En 1958, il prend une retraite bien méritée, une retraite qui lui permettra de passer son permis de conduire. Oui, Fangio est devenu quintuple champion du monde sans licence de conduite. À la suite de sa disparition en 1955, le gouvernement argentin décrétera 3 jours de deuil national. La preuve que Fangio fut incontestablement un des plus grands symboles de la nation albicéleste.
16: Demain, nous reviendrons sur la carrière et la vie d'un très grand sprinteur en athlétisme. Il s'agit de Valérie Borzov. Mais ce sera demain pour d'autres histoires d'un jour avec Mémoire Sport.
0: Ben oui, chaque jour suffit à sa peine. Merci beaucoup. On se retrouve quand même un peu avant 9h. Collé serré, c'est pas le moment vraiment, mais c'est la chanson. Les années 80, Philippe Laville.

0: Laurette Gosse sera avec nous tout à l'heure, 8h20, encore son spectacle au One Woman Show, son seul en scène pour être français et francophone, puisqu'elle est belge, Laurette. Eh bien, ce sera samedi et dimanche à Verteillac, mais avant cela, à 8h20, ce mercredi, elle sera sur Liberté FM pour nous en parler. À propos d'invités, Angélique Delabarre, la propriétaire du château des Milans, où se déroulera la 4e édition du festival Joséphine Baker, samedi et dimanche, sera sur notre antenne à 8h05. Mais avant tout cela, place à l'info, il est 7h. Bon courage pour attaquer cette nouvelle journée de canicule.
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0: Voici les titres de cette édition avec tout d'abord un blessé grave suite à une perte de contrôle de véhicule à Servanche. Un motard gravement blessé à Sénac et Saint-Julien. L'embrasement d'une grange à Hautefort. Le SMD3 a voté le passage à la taxe d'enlèvement des ordures ménagères. Ce système de tarification remplacera dès l'an prochain la redevance incitative. Une succession de mesquineries en Dordogne. Le canon français annule sa venue à Bergerac et prépare deux banquets à Périgueux. À Bordeaux, premier jour de fermeture du pont de Pierre aux trams et bus hier, sous une chaleur accablante. À propos de chaleur, l'épisode de canicule se poursuit aujourd'hui. Bonjour, un homme de 36 ans circulant sur la départementale 38 à Servanche a perdu le contrôle de son véhicule avant d'être victime d'un accident de la circulation. Blessé gravement, l'homme a été transporté au centre hospitalier du Jarric de Périgueux pour bénéficier de soins. Les sapeurs-pompiers de Sarlat sont intervenus pour un choc frontal entre une voiture et une moto sur la route des Feuillardiers, précisément à Sénac et Saint-Julien. Selon les premiers éléments, c'est la moto qui se serait déportée sur la voie de la voiture. Gravement blessé et après avoir deux arrêts cardiaques, le conducteur de la moto, âgé de 17 ans, a été héliporté vers le CHU Pellegrin de Bordeaux, son pronostic vital étant engagé. Les sapeurs-pompiers d'Excideuil, Lannoy, du Lardin et de Terrasson-la-Ville-Dieu sont intervenus sur Hautefort pour un feu de grange de 100 mètres carrés grâce à l'intervention d'une vingtaine de soldats du feu et de l'utilisation de deux lances à eau. La propagation à la nature environnante a été évitée. La redevance incitative, c'est fini. Le SMD3, le syndicat mixte départemental des déchets de la Dordogne, a voté hier le passage à la taxe d'enlèvement des ordures ménagères lors de la réunion de son comité syndical. À partir de l'an prochain, plus besoin de se déclarer au SMD3, ce sera directement prélevé sur les impôts fonciers. Les débats ont duré plus de 2 heures avant de passer au vote, avec toujours les mêmes questions des élus qui reviennent. Comment cette taxe sera-t-elle calculée? Est-ce que les usagers devront toujours avoir une carte pour jeter leurs poubelles? Y aura-t-il plus ou moins de passages à la borne? Dans le détail, aucune réponse n'est apportée par le SMD3. Dans l'Assemblée, beaucoup d'élus réclament un délai pour prendre une telle décision, mais Pascal Protano insiste. Si le comité ne vote pas la taxe, alors on reste à la redevance incitative, mais elle augmentera alors de 35% l'an prochain. Le président du SMD3 assure que 2027 sera une année pédagogique et s'engage à rouvrir une commission consultative qui sera ouverte aux élus du SMD3, mais pas que, et aux associations d'habitants. L'association citoyenne de lutte Déchets 24 pour un service public milite depuis la mise en place de la redevance incitative pour un retour à la taxe. Mais le vote d'hier est beaucoup trop prématuré, regrette Daniel Grunz, élu au comité syndical du SMD3, principal opposant à Pascal Protano. Pour lui, les élus ont voté un peu à l'aveugle. On leur donne des documents une semaine avant qu'ils n'ont pas le temps d'analyser. Ce ne sont pas des procédés acceptables, dit-il. Daniel Gruntz a refusé de voter. Au final, les élus ont voté à 38 voix sur 45 votants pour le passage à la taxe, avec la possibilité d'y ajouter une part incitative. Dans l'actualité également, le canon français. Initialement prévu à Bergerac, le banquet aura finalement lieu à Périgueux. Organisé pour le 80e anniversaire de l'appellation Pécharmant, l'événement prévu fin octobre est déplacé. L'annonce de sa venue dans la cité de Cyrano avait fait polémique. Le canon français qui organise des banquets géants est accusé de faire le lit de l'extrême droite. Une pétition a été mise en ligne au début de ce mois. En Dordogne, plusieurs partis avaient demandé l'annulation du banquet, tandis que d'autres avaient fait part de leur soutien au canon français. L'appellation Pécharmant avait aussi réagi, affirmant que ces vignerons sont apolitiques et que leur seule et unique ambition est de créer un événement festif et convivial pour célébrer le terroir. Le sujet avait provoqué un long débat lors de la réunion du conseil communautaire en mai dernier. Sur son compte X, le canon français explique avoir été lassé du comportement toxique de la mairie de Bergerac. « Nous avons pris cette décision à la suite d'une succession de mesquineries et attitudes hostiles à notre égard de la part de la mairie de Bergerac, aux antipodes de l'accueil phénoménal que nous ont réservé la population bergeracoise et les nombreux artisans de l'agglomération », ajoute la société d'événementiel dans son communiqué. Le canon français révèle par ailleurs avoir eu un très bon contact avec l'équipe municipale de Périgueux. Au final, deux rendez-vous sont prévus dans la ville-préfecture. Le premier complet avec 900 places vendues. Ce sera le 24 octobre à la filature de Lille. Et puis le second, le dimanche, à 12h au même endroit. Et là, les billets sont déjà en vente. Dans l'actualité en Gironde, premier jour de fermeture hier et jusqu'au 28 août du pont de Pierre pour les transports en commun. La chaleur a été sans pitié malgré le répit offert par les bons ombragés de la place Stalingrad rive droite avec 40 degrés 4 officiellement annoncés. Il faut en ajouter une dizaine au cœur de la fournaise bordelaise sur les quais. Les 486 mètres du pont de Pierre sont une petite traversée du désert pour les usagers des transports en commun. Depuis hier matin jusqu'au 28 août, l'édifice napoléonien est comme en 2025 interdit aux trams et aux bus en raison de travaux de consolidation. Le gros de cette transhumance annuelle revient au boulot, parapluie recyclé en ombrelle, magazine en forme de visière ou éventail en mouvement semble bien dérisoire face au feu qui tombe du ciel sur Bordeaux. Dans l'ensemble, malgré la chaleur accablante, pas de signe d'énervement dans cette journée caniculaire sur Bordeaux. Hier, l'opérateur des transports bordelais avait installé un stand de 8 à 11 heures sur cette même place Stalingrad. Les questions fusent pour les bordelais au contact de ces deux agents commerciaux. Où sont les bus relais? Comment je fais pour aller de Mériadec à la gare? Chacun cherche son chemin, si possible, dans cette fournaise le plus court possible. Une astuce, le Mobi Vélo, le vélo taxi gratuit de la société Happy Move qui traverse le pont toutes les 10 minutes. Ouvert à tous avec priorité pour les personnes qui ont des difficultés à marcher. C'est peut-être la solution en cette période caniculaire qui ne va pas durer. Mais il va falloir faire face encore aujourd'hui à des records historiques sur le pays. Hein. 58 départements en rouge ce matin. 68 000 foyers, dont des EHPAD, ont été privés d'électricité dans le Finistère face à cet épisode.

0: et son cousin.
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0: L'épisode caniculaire se poursuit en ce mercredi. 58 départements, je vous le disais, en vigilance rouge, 89 avec la vigilance orange rajoutée. Un soleil omniprésent et des températures qui sont déjà élevées. 24 degrés ce matin à Saint-Martial-Vivérolles. On ira jusqu'à 41 à Saint-Avit-Rivière dans l'après-midi. Quelques orages pourraient localement éclater dans la journée.
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0: Bonne fête au Jean-Baptiste en ce 175e jour de 2026. Le soleil s'est levé à 5h47, se couchera à 21h58. Si Saint-Jean manque sa vanté, celle de Saint-Pierre ne sera pas volée.
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0: On retrouve la musique avant de parler avec Thierry de télévision d'ici quelques instants.

0: Il est temps que l'on parle de télévision tout de suite. Thierry, bonjour.
1: Bonjour, quoi de beau à la télé pour cette soirée du 24 juin sur TF1, Good American Family, la suite de la série. Sur France 2, Inès et Yvan, l'amour sur un fil, téléfilm. Ayant récemment perdu son emploi, Inès est contrainte de quitter Paris pour emménager chez sa sœur en Charente. Mais après un malentendu, elle est prise pour la nouvelle directrice d'une société textile. Sur T18, Yes Man, film avec Jim Carrey. Sur Sister, Brice 3, film avec Jean Dujardin. Brice est de retour, le monde a changé, mais pas lui. Quand son meilleur ami Marius l'appelle à l'aide, il part dans une grande aventure à l'autre bout du monde. Sur France 3, le camping, un siècle de bonheur français, documentaire. Pour ses passionnés, le camping apparaît comme un espace de liberté, de convivialité et de brassage social où se fabriquent les souvenirs. Sur France 5, mémoire, la grande expérience, divertissement. Et puis sur W9, enquête criminelle, magazine sur le thème disparition de Lina, piégée en pleine forêt. Très belle soirée télé à tous.
0: Merci, la télé avec une nouvelle saison de Koh-Lanta. Alors que l'on a connu le nom de la vainqueur de Koh-Lanta hier soir, la chaîne annonce qu'une nouvelle saison a déjà été tournée au Panama. Pas moins de 18 aventuriers emblématiques, 9 femmes et 9 hommes, vont faire leur retour dans une formule inédite puisque les candidats débuteront l'aventure en binôme. Le totem de cette édition a deux faces, une face homme, une face femme, parce que Koh-Lanta mettra les aventuriers aux prises avec les destins liés. Ils vont commencer l'aventure en binôme. Dès le premier conseil, chaque duo aura ainsi une chance sur 9 d'être éliminé, de quoi présager des rebondissements dans les premiers épisodes. Du côté candidat, on retrouvera Christina, Freddy, Laure, Yacine, Charlotte, Vincent, Moussa, Nawal, Hugo, Camille, Dorian, Johanna, Maxime, Clémentine, Jacques, Lola, Nicolas et Tania. Les binômes seront composés de candidats de la même saison. Hugo sera avec Camille, Clémence avec Yacine, Nawel retrouvera Moussa, etc. Voilà pour cette nouvelle saison All-Star de Koh-Lanta. Ce sera pour la saison prochaine.

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1: Bonjour, c'est Cléa, Paul et Silas. On se retrouve pour vos idées de sortie.
2: Pour commencer le vendredi 26 juin à 20h45 au foyer municipal de Montpont, le club de foot organise un loto avec à gagner un bon d'achat de 250 euros ou encore 3 bons d'achat de 100 euros. Mais le club organise également un jeu du bar et une tombola. Réservation au 06 07 35 20 70.
1: Ce samedi 27 juin au Donzac Saint-Sulpice de Roumaniac, marché gourmand à partir de 18h30. Entrée gratuite, food trucks, producteurs locaux et buvettes, structures gonflables et concert douche à blues. Plus diffusion de la finale du top 14. Attention, prévoir son kit de couvert. Toujours ce samedi 27 juin, concours national d'attelage à Saint-Méard-de-Dronne à la plaine des sports de la Tour. Dressage, marathon et maniabilité. Buvette et restauration sur place. Inscription pour les repas au 06 81 32 68 01.
3: Dimanche 28 juin à 14h30, méga loto à Mincignac, ouvert à 11h59, animé par Lionel, carte cadeau de 1000 euros à gagner et bien d'autres. Concours national d'attelage le 28 juin à Saint-Méard-de-Dronne à la plaine des sports de la Tour. Buvette, restauration sur place, inscription du repas au 06 81 32 68 01.
2: Pour terminer, le dimanche 5 juillet, vous pourrez retrouver la 9e édition de la randonnée de Saint-Romain avec à disposition de la marche, du trail et du VTT. Le départ libre est à partir de 7h30 jusqu'à 9h30. Pour les amateurs de VTT, vous pourrez effectuer 20, 30, 40, 50 ou même 55 km. À notifier que le port du casque est bien évidemment obligatoire. L'entrée est de 6 euros, tout comme la marche à pied, qui elle propose cette fois-ci un parcours de 8, 14 ou bien 18 km. À préciser que la randonnée est gratuite au moins de 10 ans. À la carte, vous pourrez manger une entrée, un civet de cerf, une grillade de sanglier et du fromage pour le dessert. Il vous faudra réserver le repas au 06 31 58 54 44. Sachant que la formule est à 22 euros pour les adultes et 10 euros pour vos enfants.
1: Voilà, c'était vos idées de sortie. Vous pouvez retrouver le détail de toutes ces manifestations sur le site internet de Liberté FM et sur notre page Facebook. Si vous aussi vous organisez une manifestation et vous souhaitez communiquer sur Liberté FM, contactez-nous par mail à contact@libertefm.fr. On vous dit à très vite.
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4: Merci beaucoup. Un concert à l'ombre du château de Fayolle le samedi 11 juillet pour son unique escale en Dordogne. La 7e édition du festival itinérant Un été en France pose ses valises à Tocane-Saint-Apre. Samedi 11 juillet, les festivités débuteront en fin d'après-midi. Si l'intérieur du château restera fermé au public, les visiteurs pourront profiter du magnifique parc. Les concerts débuteront à 20h30 en plein air face au château illuminé. Cette année, de jeunes talents sélectionnés par Gauthier Capuçon, la Fondation Société Générale et de grandes institutions musicales se produiront en ouverture aux côtés du célèbre violoncelliste. La première partie sera assurée par 3 jeunes talents choisis par l'Opéra National du Rhin, Florian Dert, soprano, Oleg Volkov, baryton basse, Thibaut Trouche au piano. Gauthier Capuçon prendra ensuite le relais. Le nombre de sièges étant limité, les spectateurs sont vivement invités à apporter leur propre matériel, chaises pliantes, plaides, pour s'installer confortablement sur la pelouse. Possibilité de se restaurer sur place, pique-nique personnel interdit. Le concert est gratuit. Ce sera dans le cadre de Un été en France, le samedi 11 juillet à 20h30. Au château de Fayolle, les réservations sont toutefois obligatoires et d'ores et déjà ouvertes.
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0: Jérémy Frérot, c'est l'heure du journal, il est 7h30.
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0: Voici les titres de l'actualité ce matin, avec bien sûr la canicule, avec des pauses fraîcheurs, des regroupements dans des salles scolaires adaptées, mais tous les établissements n'ont pas la climatisation. Certains sont fermés en Dordogne. Un motard gravement blessé après une collision avec une voiture à Sénac et Saint-Julien. Un blessé grave suite à une perte de contrôle de véhicule à Servanche et l'incendie d'une grange à Hautefort. Dans l'actualité, le vote attendu hier soir du SMD3 avec un nouveau système de tarification pour les déchets. Nous irons en Sud-Charente, à Barbezieux, où le trail urbain semi-nocturne vise les 350 coureurs. Puis la météo, l'épisode de canicule se poursuit aujourd'hui. Bonjour, canicule en ouverture de ce journal. 4 écoles sont restées portes closes hier alors que l'épisode continue de frapper la Dordogne. Cela concerne les établissements de Couzet-Saint-Front, Javerlac, Saint-Estèphe et Bertric-Buret. Au total, 167 écoles ont opté pour des aménagements comme des pauses fraîcheurs ou le regroupement d'élèves dans des salles adaptées. À Bergerac, par exemple, toutes les écoles ont fermé leurs portes à 13h30 hier. Il en sera de même jusqu'à vendredi. À noter que 2 collèges sont également fermés, à Coulounier-Chamier et Aimé. Ce dernier connaîtrait un problème sur son système de sécurité incendie et ne devrait pas rouvrir au moins avant jeudi. Les autres collèges ont pris des mesures pour accueillir au mieux l'ensemble de leurs élèves. Les sapeurs-pompiers de Sarlat sont intervenus pour un choc frontal entre une voiture et une moto hier sur la route des Feuillardiers à Sénac et Saint-Julien. Selon les premiers éléments, c'est la moto qui se serait déportée sur la voie de la voiture. Gravement blessé et après avoir eu 2 arrêts cardiaques, le conducteur de la moto, âgé de 17 ans, a été héliporté vers le CHU Pellegrin de Bordeaux, son pronostic étant engagé. Un homme de 36 ans circulant sur la départementale 38 à hauteur de Servanche a perdu le contrôle de son véhicule avant d'être victime d'un accident de la circulation. Blessé gravement, l'homme a été transporté au centre hospitalier du Jarrick de Périgueux pour bénéficier de soins. Et puis les sapeurs-pompiers d'Exideuil, Lanouaille, du Lardin, de Terrasson, la Ville-Dieu et de Tenon sont intervenus sur Hautefort pour un feu de grange de 100 mètres carrés grâce à l'intervention de 20 soldats du feu et l'utilisation de 2 lances à eau. La propagation à la nature environnante a pu être évitée. Le vote très attendu du SMD3 hier soir, la redevance incitative, c'est fini. Le syndicat mixte départemental des déchets de la Dordogne a voté hier le passage à la taxe d'enlèvement des ordures ménagères lors de la réunion de son comité syndical. À partir de l'an prochain, plus besoin de se déclarer au SMD3. Ce sera directement prélevé sur les impôts fonciers. Les débats ont duré plus de 2 heures avant de passer au vote, avec toujours les mêmes questions des élus qui reviennent. Comment cette taxe sera-t-elle calculée? Est-ce que les usagers devront toujours avoir une carte pour jeter leur poubelle? Y aura-t-il plus ou moins de passages à la borne? Dans le détail, aucune réponse n'est apportée par le SMD3. Dans l'Assemblée, beaucoup d'élus réclament un délai pour prendre une telle décision. Mais Pascal Protano insiste, si le comité ne vote pas la taxe, alors on reste à la redevance incitative, mais elle augmentera alors de 35% l'année prochaine. Il ne faudra pas trembler au moment de voter ces tarifs, a lancé le président du SMD3 à l'Assemblée d'élus. Le président du SMD3 assure que 2027 sera une année pédagogique et s'engage à rouvrir une commission consultative qui sera ouverte aux élus du SMD3, mais pas seulement, mais également aux associations d'habitants. Et L'association citoyenne de lutte Déchets 24 pour un service public milite depuis la mise en place de la redevance incitative pour un retour à la taxe. Mais le vote d'hier était beaucoup trop prématuré selon Daniel Grunz, élu bergeracois au comité syndical du SMD3, principal opposant à Pascal Protaneau. Pour lui, les élus ont voté un peu à l'aveugle. On leur donne des documents, dit-il, une semaine avant qu'ils n'ont pas le temps d'analyser. Ce ne sont pas des procédés acceptables, dit Daniel Grunz, qui a refusé de voter. Au final, les élus ont voté à 38 voix sur 45 pour le passage à la taxe, avec la possibilité d'y ajouter une part incitative. Dans l'actualité, en sud de Charente, la Fraternelle Athlétisme Barré-Barbezieux organise ce 27 juin la quatrième édition de son trail urbain semi-nocturne. Le club reprend la formule qui a fait son succès avec trois distances, 8, 14 et 21 km. Face aux fortes chaleurs annoncées, le départ est reporté à 20h. Des espaces fraîcheurs supplémentaires seront installés sur les parcours. Les habitués des longues distances savent gérer leur effort. Il faudra être beaucoup plus vigilant pour les coureurs du 8 km. Le club espère accueillir 350 participants. La fréquentation progresse d'environ 30% chaque année. Le départ samedi sera donné au stade Gilbert Santiago. L'arrivée se fera sur la piste d'athlétisme Renault-Lavillenie. Les coureurs adorent terminer par un tour de piste, souligne le président de la Fraternelle Athlétisme Barré-Barbezieux. Depuis la création du trail en 2023, la Fraternelle Athlétisme Barré-Barbezieux poursuit sa progression. Le club compte aujourd'hui 125 adhérents et attire de nombreux runners désireux de s'entraîner en groupe sous la conduite de la coach Sabine Rougier. Fort de cette dynamique, le club réfléchit déjà à un semi-marathrail d'environ 40 km pour 2027. Dans le reste de l'actualité, un enseignant des Alpes-Maritimes soupçonné de viol sur des élèves de maternelle. Une information judiciaire a été ouverte et un juge d'instruction saisi dans le cadre d'une enquête. L'Agence européenne de la sécurité aérienne a ordonné l'inspection de 16 Airbus A380, dont 5 urgemment, après la découverte de fissures dans la structure des ailes d'un appareil. Et puis la canicule, des records historiques de température battus hier sur le département, mais sur le pays, la Dordogne aussi bien sûr, mais également la nuit dernière. 58 départements sont en rouge ce matin et 68 000 foyers, dont des EHPAD, sont sans électricité dans le Finistère depuis maintenant 1h30 à la suite d'un accident d'origine accidentelle et lié tout cela aux fortes chaleurs.
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0: Et il va encore faire chaud, il fait déjà chaud d'ailleurs, on a 26 degrés à Saint-Pancras ce matin. On ira jusqu'à 40 à Échourniac dans l'après-midi, mais 41 attendu, donc toujours sous abri, dans la vallée de la Dordogne, de Bergerac, jusque dans le Sarladais. Et ce sera encore la même chose demain. En fait, le mercure ne devrait commencer à baisser qu'à partir de samedi, nous dit Météo France, car encore demain, le mercure sera autour des 40 degrés. Idem pour vendredi, 38-40. Alors, ça pourrait baisser un petit peu, mais il y aura toujours cette vigilance rouge tout de même.
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0: Belle journée, prenez soin de vous encore en cette journée de fournaise. Tout de suite, l'éphéméride, Thierry.
3: Et nous sommes le 24 juin, aujourd'hui nous fêtons les Jean, les Baptistes et les Jean-Baptiste. Et en ce 24 juin, je pourrais vous parler du début du blocus de Berlin par les Soviétiques en 1948, du début de la mutinerie du cuirassé Potemkin en 1905, ou encore de Juan Manuel Fangio, le coureur automobile argentin, né en 1911. Mais le 24 juin 2010 se termine le match le plus long de l'histoire du tennis. Nous sommes à Wimbledon. Après 11h05 de jeu, l'Américain John Isner vient à bout du Français Nicolas Mahut dans un match qui restera dans la légende. La rencontre commence deux jours plus tôt, mais la nuit interrompt le match après 2h54 de jeu. Le géant américain et le Français sont alors à 2-7 partout. La partie reprend le lendemain en début d'après-midi à 17h45. Le match devient déjà le plus long de l'histoire. Le tableau d'affichage affiche un irréel 32-32. Isner et Mahut vont conserver leur service jusqu'à 21h13, heure à laquelle la rencontre est pour la deuxième fois interrompue par l'obscurité. Les deux hommes sont alors à 59 partout dans le cinquième set. Les hostilités reprennent le jeudi. Isner et Mahut tiennent leur engagement durant plus d'une heure. L'Américain se procure une cinquième balle de match à 69-68. Ce sera la bonne. Sur un passing de revers, il crucifie le Français et s'impose 70-68. Le dernier set a duré à lui seul 8h11. Au total, 138 jeux ont été disputés, 980 points joués, dont 216 aces. La citation du jour pour qualifier cet exploit est signée de John McEnroe. Nous avons essayé de trouver les mots, nous les avons perdus depuis 40 jeux.
0: Merci. Les rendez-vous dans les communes. À suivre après Angèle.

0: Et voilà, les rendez-vous dans les communes après Angèle, avec d'abord la permanence du juriste de la DIL 24 dans les locaux de la CAF à Bergerac aujourd'hui. C'est boulevard Victor Hugo. C'est de 9h à 12h et de 13h30 à 16h. Une collecte de sang à Montignac-Lascaux ce mercredi à la salle des fêtes entre 15h et 19h. À Villamblard, un atelier couture spécial cadeau fin d'année. Viens coudre ton cadeau fait main pour ta maîtresse. C'est pour adultes et enfin, à partir de 5 ans, à Mussidan, découvrir et transmettre la nature de façon ludique. Jouer avec la nature et repartir avec sa création artistique. À Coursac, l'équipe de la bibliothèque Michelet propose un nouvel après-midi jeu de société. Animé par Gabriel, elle invite le public à venir passer un moment de détente ludique entre 14h30 et 16h30. C'est ouvert aux débutants comme aux joueurs confirmés. À Montpont, le marché accueille le concert d'été à 10h par le conservatoire départemental. Le théâtre Le Palace à Périgueux organise l'événement Tous au Palace, soirée danse à 18h30 par le conservatoire départemental. Toujours à Périgueux, une séance d'activité physique adaptée sur vélo connecté à 10h et à 11h. Ce sera suivi d'un atelier créatif à 15h et tout cela à l'espace L'Ostalet. Autre rendez-vous à La Roche-Chalais, un atelier créatif spécial fête de la musique de 10h à midi au Café Citoyen de Saint-Michel-les-Parons. À Verteillac, la présence du Connectibus de 9h30 à 12h30 et de 13h30 à 16h30 sur la place de la mairie. À Ribérac, le Tour du Monde en Camis, c'est à 10h45 à la médiathèque Jean Roux pour découvrir un nouveau Camis Chibaï sur la Belgique. À Celles, pèlerinage à Saint-Jean-de-la-Lande, organisé par l'association Le Comité Paroissial. Ses partenaires paroissiaux et municipaux, temps de prière dans la chapelle à 9h, messe en plein air à 10h30. Autre rendez-vous pour aujourd'hui à Saint-Méard-de-Dronne, soirée Feu de Saint-Jean, organisée par le comité des fêtes, c'est à partir de 19h à la plaine des sports, restauration sur place et sangria offerte, mais à consommer évidemment avec modération.
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0: Et l'on retrouve tout de suite Eva, voici l'horoscope de ce mercredi.
1: Oh, chez les béliers, une ouverture se dessine, une ouverture amoureuse.
2: Taureau, vous reportez un achat non essentiel sans frustration, vous vous sentez responsable.
3: Amis Gémeaux, une discussion vous aide à clarifier vos intentions et celles des autres.
4: Les cancers, et si vous osiez réaliser votre rêve d'enfant ?
5: Lion, vous exprimez vos idées avec assurance et votre entourage vous écoute et vous reconnaît pleinement.
6: Vierge, vous terminez une tâche pratique ou administrative qui vous pesait et vous ressentez un vrai soulagement.
7: Les balances, vous trouvez des solutions réalistes à un problème qui vous préoccupait.
8: Scorpion, vous vous concentrez sur l'essentiel et vous laissez de côté ce qui ne contribue pas à vos objectifs.
9: Sagittaire, un changement de cadre ou une sortie vous redonne le sourire.
10: Des Capricornes, votre intuition a raison, même quand elle exagère un peu.
11: Verseau, votre imagination et votre créativité trouvent une application concrète et surprennent agréablement votre entourage.
12: Et pour terminer, les Poissons, vous osez dire ce que vous ressentez.
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0: La quatrième édition du festival Joséphine Baker, c'est samedi et dimanche au château des Milandes. Rencontre avec Angélique Delabarre, qui est la propriétaire actuelle de ce château emblématique.
15: Le château donc des Milandes, dont vous êtes la propriétaire, accueille cette nouvelle, ce nouveau rendez-vous, ce nouveau festival. Qu'est-ce que vous ressentez ? Parce que on sait que vous êtes toujours en relation avec les enfants, certains enfants de Joséphine.
16: Oui, je suis en relation avec presque tous les enfants, ceux qui sont en France en tout cas, et qui ont à cœur de venir rendre hommage à leur maman. Alors, les autres aussi à l'étranger, ils aimaient tellement leur maman. Et ce matin, je disais justement que j'ai eu Marianne Bouillon-Baker au téléphone, puisqu'elle a sorti un livre que j'ai reçu en plus ce matin même. C'est assez émouvant pour moi, puisque le 3 juin, c'est l'anniversaire de Joséphine, de leur maman. Et je suis très touchée de voir que ce festival est bien ancré maintenant. La LICRA a choisi le château des Milandes. La LICRA a surtout choisi Joséphine Baker. On disait tout à l'heure que Joséphine s'est investie énormément. Elle donnait des conférences partout dans le monde, et la première conférence qu'elle a donnée contre le racisme, justement, c'est au Milandes en 1957. Et ses enfants ont à cœur aujourd'hui de transmettre son message de fraternité. On ressent chez eux cette envie, ce besoin aussi de transmettre. Voilà, la transmission aujourd'hui aux jeunes générations, je pense que c'est fondamental.
15: Est-ce que vous discutez avec les visiteurs? Qu'est-ce qu'ils viennent chercher dans ce château des Milandes? La nostalgie de l'artiste, de la résistance, puisqu'il y a une salle qui est dédiée à cette époque-là aussi dans ce château.
16: Alors les visiteurs viennent pour un ensemble. Déjà, ils veulent passer un bon moment dans un lieu. Sans vouloir être trop contente de moi, je crois que le lieu est beau. Je crois qu'aujourd'hui il y a une beauté qui se dégage de cet endroit, comme à l'époque de Joséphine Baker. Alors je dirais pas que c'est de la nostalgie, c'est l'envie de voir des belles choses, parce que il me semble que la beauté rend les gens meilleurs. La beauté, c'est quelque chose qui permet de se sentir mieux. Et si on arrive à élever nos enfants dans des belles choses et à leur expliquer, eh bien, la fraternité, la tolérance, qu'il peut y avoir toujours des différences, eh bien, je pense que ça nous fera avancer pour que les nouvelles générations appréhendent mieux les problèmes de demain. Parce qu'on est confronté à de futurs problèmes, mais je crois que notre génération, cette petite génération là, qui, moi j'ai un enfant de 14 ans, une autre de 20 ans, et ils ont besoin de qu'on leur transmette à travers donc l'école publique qui dans laquelle nous on a été. Moi j'ai été dans l'école publique et c'est important que les professeurs aujourd'hui transmettent. On a de plus en plus d'ailleurs d'écoles au château, des écoles primaires, des écoles des collégiens, quelques lycéens, et ils viennent chercher ils ont un petit peu entendu parler de Joséphine avec la panthéonisation, et ils viennent voir où elle habitait. Ils n'imaginent pas qu'elle habitait en Périgord. Ça, c'est amusant aussi. Et voilà, enfin, évidemment, la résistante aussi, et c'est ce qui m'a permis de la faire mieux connaître, toute cette partie qui est passionnante sur la résistance. En 2011, j'inaugure la salle de la résistance, et c'est ça qui a permis petit à petit aux journalistes, aux gens, de comprendre tout ce qu'elle a fait, cet engagement exceptionnel pendant la guerre. Et ce livre dont on parlait, de Catherine Monroy, qui sera au festival, m'a beaucoup émue. Je l'ai lu ce week-end. Elle parle de Joséphine Baker, c'est son dernier personnage. Et toutes ces femmes ont ce lien assez extraordinaire d'avoir donné leur vie à la France, sans savoir qu'elles le donnaient. Finalement, pour elles, c'était logique de se donner à leur pays, leur nouveau pays, pour Joséphine d'ailleurs. Et la plupart des résistantes dont on parle dans le livre de Catherine Monroy sont des résistantes qui ne sont pas nées en Périgord et qui sont étrangères d'ailleurs, et qui se battent pour notre pays, ce qui est merveilleux.
15: Il va y avoir un biopic sur Joséphine. Va-t-il se tourner au château des Milandes?
16: Je n'ai pas encore le scoop à vous donner, mais je suis en contact. Je suis en contact avec la production. Et pour l'instant, c'est en cours de négociation.
0: Voilà. Angélique Delabarre, la propriétaire du château des Milandes, où se tiendra samedi et dimanche la 4e édition du festival Joséphine.

0: Il est 8h, bienvenue sur Liberté FM.
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0: Voici votre édition de 8h en ce mercredi, la canicule bien sûr. Plusieurs établissements primaires et collèges fermés en cette période. Un motard gravement blessé après une collision avec une voiture à Sénaquet et Saint-Julien. Et puis un blessé après une perte de contrôle à Servanche. Nous irons à Sainte-Livrade-sur-Lot où les jeunes sont invités à réaliser leur propre film au cinéma L'Utopie. Enfin, la météo avec toujours cette température au-dessus des 40 degrés aujourd'hui. Bonjour, plusieurs établissements scolaires sont portes closes aujourd'hui encore, alors que l'épisode de canicule continue de frapper la Dordogne. Ça concerne des établissements primaires de Couzet-Saint-Front, Bertriburet, Javerlac et Saint-Estèphe. Au total, 167 écoles ont opté pour des aménagements comme des pauses de fraîcheur ou le regroupement d'élèves dans des salles adaptées. À Bergerac, par exemple, toutes les écoles ont fermé leurs portes à 13h30. Hier, il en sera de même jusqu'à vendredi face à cet épisode de canicule. À noter que deux collèges sont également fermés à Coulounier-Chamier et Aimé. Ce dernier connaîtrait un problème sur son système de sécurité incendie et ne devrait pas rouvrir au moins avant demain. Les autres collèges ont pris des mesures pour accueillir au mieux les élèves. Un jeune homme de 17 ans est mort hier en fin de matinée sur la route des Feuillardiers à Sénac et Saint-Julien. Il roulait avec sa moto quand il est entré en collision avec un berlingot Citroën. Selon les premiers éléments de l'enquête, il s'est déporté et a percuté la voiture dans un état très grave après avoir fait deux arrêts cardio-respiratoires. Il a été héliporté au CHU Pellegrin de Bordeaux. C'est là qu'il est décédé des suites de ses blessures. Le conducteur de la voiture, originaire de Siorac en Périgord, âgé de 28 ans, n'est pas blessé, mais il a été transporté à l'hôpital Leclerc de Sarlat pour des examens de contrôle. Il a été testé négatif à l'alcool. Les deux véhicules ont été saisis. Une enquête est confiée à la brigade de gendarmerie de Villefranche du Périgord. Et il est possible, je le rappelle, avant 18 ans, de conduire ce genre de moto, le permis A1, qui permet de rouler avec une moto de moins de 125 cm3, peut se passer dès l'âge de 16 ans. Et puis, un homme de 36 ans circulant sur la départementale 38 à hauteur de Servanche a perdu le contrôle de son véhicule avant d'être victime d'un accident de la circulation. Blessé gravement, l'homme a été transporté au centre hospitalier du Jarric de Périgueux pour bénéficier de soins. Les sapeurs-pompiers d'Excideuil, Lannoy, du Lardin, de Terrasson-Lavilledieu et de Tenon sont intervenus sur Hautefort pour un feu de grange de 100 mètres carrés. Grâce à l'intervention de 20 soldats du feu et l'utilisation de deux lances à eau, la propagation à la nature environnante a été évitée. Dans le reste de l'actualité ce matin, nous voici en Lot-et-Garonne. Du 29 juin au 7 juillet, l'équipe du cinéma L'Utopie propose un stage d'initiation au métier du 7e art pour les 14-21 ans. Organisé par l'écran Livradé de 10h à 16h, cet atelier de 6 jours est accessible pour 10 euros. L'objectif est de réaliser un court-métrage de A à Z. Les jeunes seront accompagnés de l'écriture au montage, en passant par le tournage avec du matériel professionnel, par la structure, les réseaux sauvages. Le film sera projeté lors d'une séance estivale en plein air. Pendant leur immersion, des professionnels chevronnés viendront à la rencontre des participants. Le réalisateur et acteur Stéphane Rideau et le chef opérateur Clément Tijoux. Ils partageront leurs expériences et apporteront leurs conseils sur le plateau de tournage. Une opportunité pour les passionnés de cinéma ou les curieux désireux de s'essayer à la création collective, mais les places pour ce stage sont exceptionnellement limitées. Les inscriptions sont sur mediation-utopie47@orange.fr. mediation-utopie47@orange.fr. Dans le reste de l'actualité, ce matin, l'Agence européenne de la sécurité aérienne a ordonné l'inspection de 16 Airbus A380, dont 5 urgemment, après la découverte de fissures dans la structure des ailes d'un appareil. Un enseignant des Alpes-Maritimes soupçonné de viol sur des élèves de maternelle. Une information judiciaire a été ouverte et un juge d'instruction saisi dans le cadre d'une enquête. La canicule, des records historiques de température battus la nuit dernière en France métropolitaine. Ce matin, 58 départements français sont en rouge et 68 000 foyers, dont des EHPAD, sont sans électricité dans le Finistère à la suite d'un incident d'origine accidentelle et lié aux fortes chaleurs. Didier Deschamps va rentrer quelques jours en France après le décès de sa mère et ne dirigera pas les Bleus face à la Norvège ce 26 juin. La météo.
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0: Avec sur le département encore aujourd'hui cet épisode caniculaire, quelques orages très localisés pourraient dans le courant de la journée éclater. Côté température, 25 degrés à Grèzes ce matin. On ira dans l'après-midi toutefois jusqu'à 41 à Montferrand du Périgord. Il va faire très chaud. Demain, là encore, la canicule sur la Dordogne. À partir de vendredi, le mercure devrait commencer à baisser en repassant en dessous des 40 degrés.
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0: Bonne fête aux Jean-Baptiste. Aujourd'hui, en ce 175e jour de 2026, le soleil s'est levé à 5h47, se couchera à 21h58. Si Saint-Jean manque sa vanté, celle de Saint-Pierre ne sera pas volée.
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0: La musique et Laurette Gauss sera notre invitée. La comédienne belge se pose pour un seul en scène à Verteillac à la fin de cette semaine.

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1: Bonjour, quoi de beau à la télé pour cette soirée du 24 juin sur TF1, Good American Family, la suite de la série. Sur France 2, Inès et Yvan, l'amour sur un fil, téléfilm. Ayant récemment perdu son emploi, Inès est contrainte de quitter Paris pour emménager chez sa sœur en Charente. Mais après un malentendu, elle est prise pour la nouvelle directrice d'une société textile. Sur T18, Yes Man, film avec Jim Carrey. Sur Sister, Brice 3, film avec Jean Dujardin. Brice est de retour, le monde a changé, mais pas lui. Quand son meilleur ami Marius l'appelle à l'aide, il part dans une grande aventure à l'entrebout du monde. Sur France 3, le camping, un siècle de bonheur français, documentaire. Pour ses passionnés, le camping apparaît comme un espace de liberté, de convivialité et de brassage social où se fabriquent les souvenirs. Sur France 5, Mémoire, la grande expérience, divertissement. Et puis sur W9, Enquête criminelle, magazine sur le thème disparition de Lina, piégée en pleine forêt. Très belle soirée télé à tous.
2: Bonjour à tous, c'est Silas et Cléa. On vous présente le programme cinéma de ce mercredi 24 juin. Au cinéma Leclerc de Thiviers sera projeté à 18h le film Sorda en version originale. Puis en fin de journée à 20h30 sera diffusé Dislo sur Day. Maintenant du côté de Montpon-Ménestérol, le cinéma Le Lasco propose les films The Mandalorian and Grogu à 14h, suivi de Autofiction en version originale à 20h30 pour finir la journée.
3: Cet après-midi, au cinéma La Fabrique de Saint-Astier, vous retrouverez Dislo Cure Day à 15h, puis il sera diffusé Matador à 18h. Ensuite, au cinéma Maxilder de Ribérac, vous pourrez découvrir Anna et les enfants ce mercredi à 16h. Puis en début de soirée, Phaser qui lui sera retransmis à 18h. Et enfin, vous aurez la possibilité de regarder Mata à 20h30 toujours ce mercredi.
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2: Bonjour, c'est Cléa, Paul et Silas. On se retrouve pour vos idées de sortie.
3: Pour commencer le vendredi 26 juin à 20h45 au foyer municipal de Montpon, le club de foot organise un loto avec à gagner un bon d'achat de 250€ ou encore 3 bons d'achat de 100€. Mais le club organise également un jeu du bar et une tombola. Réservation au 06 07 35 20 70.
2: Ce samedi 27 juin au Donzac Saint-Sulpice de Roumaniac, marché gourmand à partir de 18h30. Entrée gratuite, food trucks, producteurs locaux et buvettes, structures gonflables et concerts douche à blouse, plus diffusion de la finale du top 14. Attention, prévoir son kit de couvert. Toujours ce samedi 27 juin, concours national d'attelage à Saint-Méard-de-Dronne à la plaine des sports de la Tour. Dressage, marathon et maniabilité, buvette et restauration sur place, inscription pour les repas au 06 81 32 68 01.

0: Dimanche 28 juin à 14h30, Mégaloto à Mincignac, ouvert à 11h59, animé par Lionel, carte cadeau de 1000 euros à gagner et bien d'autres. Concours national d'attelage le 28 juin à Saint-Mère-de-Dronne à la plaine des sports de la Tour. Buvette, restauration sur place, inscription du repas au 06 81 32 68 01.
1: Pour terminer, le dimanche 5 juillet, vous pourrez retrouver la 9e édition de la randonnée de Saint-Romain avec à disposition de la marche, du trail et du VTT. Le départ libre est à partir de 7h30 jusqu'à 9h30. Pour les amateurs de VTT, vous pourrez effectuer 20, 30, 40, 50 ou même 55 km. À notifier que le port du casque est bien évidemment obligatoire. L'entrée est de 6 euros, tout comme la marche à pied, qui elle propose cette fois-ci un parcours de 8, 14 ou bien 18 km, à préciser que la randonnée est gratuite au moins de 10 ans. À la carte, vous pourrez manger une entrée, un civet de cerf, une grillade de sanglier et du fromage pour le dessert. Il vous faudra réserver le repas au 06 31 58 54 44, sachant que la formule est à 22 euros pour les adultes et 10 euros pour vos enfants.
2: Voilà, c'était vos idées de sortie. Vous pouvez retrouver le détail de toutes ces manifestations sur le site internet de Liberté FM et sur notre page Facebook. Si vous aussi vous organisez une manifestation et vous souhaitez communiquer sur Liberté FM, contactez-nous par mail à contact@libertefm.fr. On vous dit à très vite.
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5: Bonsoir au studio, Laurette Gosse. Bonjour Laurette.
6: Bonjour.
5: Encore dans nos studios. Mais quel plaisir.
6: Mais oui, mais évidemment, quand on est au Périgord, on en redemande encore.
5: Et justement, c'est le titre de ce spectacle que vous avez rodé. Puis là maintenant, ça y est, c'est bien calé.
6: Oui, c'est-à-dire qu'en fait, il est toujours évidemment en mouvance, puisque chaque représentation, évidemment, épouse le public du soir ou de l'après-midi, pourquoi pas. Mais c'est vrai qu'ici, alors que je le rodais il y a encore 3 ans, il arrive dans sa forme finale, mais non point coincé, attention, parce que quand on est avec moi ici, on s'amuse beaucoup, alors pas du tout de coincé.
5: Bon, ce sont vos amours que vous nous comptez sur scène, dans ce salon scène.
6: Oui, en fait, comme j'ai failli m'appeler Rita, et c'est vrai, la grande patronne des causes désespérées, et que, à peu de choses près, mon nom de famille s'appelle Gauze, donc je suis une Gauze désespérée. Malheureusement, maman n'a pas pu me nommer comme ça, puisqu'il fallait 3 autres Rita dans la commune pour que le prénom soit homologué. Et par un concours de circonstances, mais surtout par le fait que mon père était aviateur de carrière à la Royal Air Force, il m'a baptisé du joli prénom de Laurette avec un O, comme la Notre-Dame du même nom, Notre-Dame des aviateurs. Alors, comme je le dis, je suis experte en causes désespérées, mais avec moi, vous aurez les ailes et vous apprendrez comment faire pour vous envoler et trouver l'amour. Ah,
5: parce que justement, donc, je disais, ce sont vos amours ratés que vous nous racontez.
6: Oui, c'est-à-dire que vous le savez très bien que quand on dérape dans la vie, au moins on peut rectifier le tir. Il nous arrive des choses et quand je dis tir, je ne fais pas de faux jeu de mots, mais je ne me permettrai pas, nous sommes sur les ondes, il y a des jeunes oreilles. Mais c'est vrai que moi, j'ai toujours rencontré, si vous voulez, des amours un peu houleuses. Ou houleux, c'est vrai que amour peut se mettre soit au masculin ou au féminin. Et en l'occurrence, j'aime les hommes et vous savez qu'ils sont volages. Et comme moi, je m'envole puisque je possède ce joli prénom, n'est-ce pas? Eh bien, parfois, je me casse le nez et j'atterris mal. Par contre, je me suis toujours relevée. Et il est vrai que à l'aube de l'avant-dernière fois, comme je le dis, j'ai rencontré l'amour avec un grand Z, comme Zorro est arrivé sans se presser, et où? Au Périgord.
5: Ah.
6: Et oui.
5: Comment se fait-il qu'une comédienne belge ait trouvé l'amour en Verteille à quoi?
6: Eh bien, figurez-vous que... je ne sais pas. Je pense que c'est un heureux hasard, mais je suis arrivée ici il y a 23 ans, et mon envie n'était pas uniquement de déposer mes valises pour rénover une ruine. Ça prend du temps, et ça ruine, évidemment. Mais maintenant, comme cette maison est enfin jolie, et que je puis l'habiter, j'avais envie, évidemment, de faire perdurer mon art, et de faire profiter des Verteillacois, et évidemment, des autres publics avoisinants, de mon savoir-faire, et investir ce joli Périgord de mes rires et de ma joie de vivre.
5: Alors, on rit beaucoup, mais ce n'est pas votre premier spectacle encore et encore.
6: Mais non, bien sûr, ça fait 42 ans que je fais ce métier. Et d'ailleurs, j'ai la chance aujourd'hui aussi de pouvoir être la déléguée, figurez-vous, au comité de nos auteurs humour à la SACD, au sein du comité belge de la SACD. Et donc, je représente évidemment ce secteur qui est aujourd'hui enfin représenté en le sein de la SACD et qui fut longuement boudé, car vous saviez que avant le Covid, l'humour était un art mineur.
5: Qu'est-ce que la SACD ?
6: La SACD, Société des auteurs dramatiques, et en fait c'est un petit peu le pendant de la SABAM, voilà. Mais vous avez une SACD aussi en France, c'est une association évidemment qui récolte tous les droits d'auteur et qui les redistribue aux artistes une fois que leur prose, leur par exemple aussi même au sein de l'audiovisuel et tout ça, quand évidemment leurs œuvres ont été jouées, tournées ou encore mise en scène ou à la télévision, au cinéma, enfin c'est tout ce qui récolte les droits d'auteur et qui le redistribue aux artistes.
5: Comment avez-vous décidé de raconter votre vie et vos amours sur scène? Parce que c'est se dévoiler, c'est dévoiler son intimité.
6: Alors oui, en fait...
5: Même s'il y a peut-être une partie de romance.
6: C'est-à-dire qu'en fait, j'ai une amie à Monaco qui a un joli petit théâtre et qui n'a jamais autant ri, comme elle le dit, que quand je lui raconte la énième histoire d'amour qui finit mal. Car je la raconte avec tant de joie et de résilience que ça la fait beaucoup rire. Et en plus, c'est vrai que j'ai une plume assez... Bon, acerbe et imagée, mais que j'ai l'art de me moquer de moi-même, évidemment, car... je pense que de toute façon, le grand clown aime se relever quand il a glissé sur la peau de banane. Donc j'ai relevé le défi, c'est le cas de le dire. Et donc j'ai rodé ce spectacle à Monaco, puis je suis venue le jouer en Belgique. Mais je pense que j'étais mûre. Ça faisait 20 ans que ça me tarabiscotait de raconter un peu toute cette histoire, parce que je me suis toujours demandé... Comment se fait-il que ça foire tout le temps? C'est sûrement parce que j'ai la scoumoune à cause de ce prénom, Rita, qui me collait à la peau pendant 9 mois alors que j'étais en gestation dans le ventre de ma maman, mais que finalement je n'ai pas pu éructer sur scène, c'est-à-dire dans la vie, puisque je ne me suis jamais nommée comme cela. Mais je pense que je suis experte aujourd'hui en cause désespérée et je peux en parler. Pourquoi? Parce que... je sentais à l'époque où je devais écrire ce spectacle, j'avais rencontré quelqu'un ici en Périgord et que j'ai fait patienter 15 mois. Oui, c'est rare. Aujourd'hui, c'est vrai que c'est un petit peu le one shot, le premier soir, il craque. Mais justement, ça peut-être craque, mais après ça fait boum, hein. Ça va pas très loin. Tandis qu'ici, c'est-à-dire que nous avons courtisé pendant des mois, plus d'un an, pour nous apprivoiser. Mais nous sentions qu'il y avait quelque chose à faire, ou en tout cas qu'il y avait un lien qui nous unissait, lequel indicible, probablement celui de l'amour, c'est indicible l'amour. Il prend bien des formes. Et cette très belle histoire m'a portée pour écrire ce spectacle. Je n'aurais jamais voulu écrire ce spectacle si justement il n'y avait pas quelque chose de positif en devenir, car c'est vrai que parfois, quand on est trahi, abandonné ou même trompé, ça fait mal. Mais c'est ça qui fait rire aussi les gens, c'est de se rendre compte en fait qu'une personne qui, comme moi, peut faire rire de ses histoires a pu transcender justement l'échec, ou en tout cas la douleur, pour revivre ensuite et trouver enfin l'amour. Mais j'ai un secret.
5: Ah
6: oui, parce qu'en fait, cette période de, comment dire, d'apprivoisement. Mon Dieu, d'apprivoisement. Et oui, on balbutie, on rencontre l'autre, on voit ses travers, on voit le potentiel d'avenir, on connaît son âme un peu plus. Et puis, ces fiançailles sont bénéfiques parce que justement, elles ne sont pas galvaudées par autre chose que l'immédiateté. Et je me suis rendu compte en fait que j'étais moi-même pendant toute cette période, et qu'en fait le secret, c'est s'aimer soi-même. C'est-à-dire avoir le culot de se montrer avec, évidemment, tous ses côtés positifs, mais aussi avec tout son bagage négatif derrière son gros sac. Là, vous voyez, quand on a 60 ans, on en a un fameux
5: bagage.
6: Et on n'arrive pas frais comme un gardon, évidemment, devant une nouvelle aventure. Et justement, si elle veut être belle, je crois qu'on doit d'abord se respecter soi-même. Et enfin respecter l'autre. Et c'est probablement cela le secret.
5: C'est la tendresse, plus que l'amour.
6: Alors attention, la tendresse, oui, mais ça, elle est là aussi, l'amitié, la complicité, la relation, compter sur l'autre, pouvoir s'en détacher, ne pas en être esclave. Enfin, il y a tout cela, en fait, dans l'amour, le vrai.
5: Et c'est ce que vous jouerez sur scène, dans une salle des fêtes, adaptée presque pour vous, à Verteillac.
6: C'est-à-dire qu'en fait, quand je suis arrivée ici et de rénover une maison, j'ai vu évidemment tout de suite quel était le potentiel de cette jolie bourgade, et surtout animée par un maire qui est très accueillant pour tous les nouveaux projets, et donc, et de son soutien. Donc, de faire évidemment de la salle Le Ponty, non pas une salle de fête, mais évidemment un vrai théâtre avec tout l'aménagement possible, inimaginable, c'est-à-dire le son, la lumière, les gradins, pourquoi pas un jour, mais nous avons des rideaux de scène maintenant, enfin, avec des coulisses, c'est-à-dire tout ce qui fait un vrai écrin pour recevoir par la suite d'autres spectacles d'humoristes et professionnels. Et comme j'ai la chance, évidemment, d'en connaître pas mal, j'aimerais les accueillir ici afin qu'ils viennent roder leur spectacle. Et ce serait très chouette de faire un bon belgo-périgourdin à Verteillac. Et cela, c'est un projet à venir, mais qui me tiendrait, je ne vais pas sempiternellement jouer mes spectacles, enfin, uniquement ceux-ci, même si on m'en redemande, parce que c'est vrai qu'ils ont l'air de plaire et que je commence à fédérer un peu de public. Mais l'idée, j'ai une autre idée derrière la tête, c'est vraiment que ce soit un lieu de rodage pour mes compatriotes humoristes.
5: Un pont.
6: Oui, un vrai pont. Et puis surtout aussi une autre œuvre, passer la lumière qui est encore à l'intérieur et ma joie, et pas uniquement venir bof quoi, manger des truffes et me lécher les doigts de foie gras, mais surtout apporter mon art aussi.
5: Avec un seul en scène.
6: Ah, évidemment, un seul en scène, mais sachez que pour avoir écrit ce seul en scène, j'ai eu tellement d'histoires et des drôles. Oh, des drôles, des amusantes. Et donc, je ne suis pas seule sur scène, je suis avec tous mes personnages. Et donc, surtout le public aussi qui m'accueille.
5: Alors, on s'en rendra compte, le 27 juin, c'est à Verteillac, on l'a bien compris.
6: À 20h30 le samedi soir.
5: Voilà, et le dimanche.
6: À 18h.
5: Voilà, le lendemain, donc le 28. Il est fortement conseillé, je suppose, de réserver.
6: Alors, vous pouvez réserver effectivement par SMS au 06 76 69 52 23 ou également sur ma boîte mail gausselorette@gmail.com. Attention, Gauss prend deux O et deux S. Et Lorette prend un O.
5: Voilà.
6: Donc, vérifiez bien l'orthographe. Mais bon, il y a des publications, des affiches. Enfin, de toute façon, c'est indiqué aussi sur le site de la mairie de Verteillac.
5: Merci beaucoup, Lorette, pour ces quelques minutes. Un spectacle d'humour, encore. Votre seule en scène le 27 juin 20h30 et le dimanche 28 juin à 18h et à chaque fois à Verteillac.
6: Ça dure 1h15 et il y aura une buvette et des rafraîchissements sur place.
5: Parfait. À bientôt.
6: Merci beaucoup.

0: Il est 8h30, soyez les bienvenus si vous nous rejoignez en ce mercredi matin.
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0: Dans l'actualité, la mort d'un jeune motard de 17 ans hier sur une route de Dordogne. Dans l'actualité également, la baignade surveillée à partir de ce samedi au lac de Gurson, mais également aux grands étangs de Saint-Estèphe et de la Jemaille et à la base de loisirs de Roufiac. Nous irons à La Rochelle, les 200 caravanes installées illégalement sur la plaine des Jeux sommet de quitter les lieux. Et puis la météo, toujours cet épisode caniculaire sur la Dordogne. Bonjour. Un jeune homme de 17 ans est mort hier, un peu avant midi, sur la route des Feuillardiers à Sénac et Saint-Julien. Il roulait avec sa moto, une Yamaha YZF, quand il est entré en collision avec un berlingot Citroën. Selon les premiers éléments de l'enquête, il s'est déporté et a percuté la voiture. Dans un état très grave, après avoir fait deux arrêts cardio-respiratoires, il a été héliporté vers le CHU Pellegrin de Bordeaux. C'est là qu'il est décédé des suites de ses blessures. Le conducteur de la voiture, originaire de Siorac en Périgord, âgé de 28 ans, n'est pas blessé, mais il a été transporté à l'hôpital Leclerc de Sarlat pour des examens de contrôle. Il a été testé négatif à l'alcool. Les deux véhicules ont été saisis. Une enquête est confiée à la brigade de gendarmerie de Villefranche du Périgord. Il est possible, je le rappelle, avant 18 ans, de conduire ce genre de moto. Le permis A1, qui permet de rouler avec une moto de moins de 125 cm3, peut se passer dès l'âge de 16 ans. Dans l'actualité, encore toujours côté accident, à Servanche, un blessé grave suite à une perte de contrôle. L'homme de 36 ans circulait sur la départementale 38. Il a perdu le contrôle de son véhicule avant d'être victime d'un accident de la circulation. Blessé gravement, il a été transporté au centre hospitalier du Jarrick de Périgueux pour bénéficier de soins. Les sapeurs-pompiers d'Excideuil, Lannoy, du Lardin, de Villefranche-la-Villedieu et de Tenon sont intervenus sur Hautefort pour un feu de grange de 100 mètres carrés. Grâce à l'intervention de 20 soldats du feu et l'utilisation de deux lances à eau, la propagation à la nature environnante a été évitée. Toujours dans ce chapitre fait divers, une grosse coupure de courant s'est produite à Sarlat hier après-midi pendant plusieurs minutes. C'est plus de 4000 foyers qui ont été privés d'électricité. Le courant est revenu chez les clients de Nedis un peu avant 17h. Il s'agissait d'une panne sur un câble souterrain. Alors on ne connaît pas encore les raisons de cette panne de courant à Sarlat, mais les agents de Nedis sur place étaient là pour détecter cette panne et surtout la résoudre. Au plus fort de la coupure, en milieu d'après-midi, 4000 clients se sont retrouvés sans électricité, le temps de dévier le courant en fait, pendant quelques minutes vers un autre réseau. Enedis a confirmé ensuite à 17h que le réseau était de retour à la normale après l'intervention de ses agents. La panne donc provient d'un câble souterrain, peut-être est-ce dû à la chaleur. La baignade sera surveillée par 32 maîtres nageurs sauveteurs dans les 4 bases de loisirs du département de la Dordogne du 27 juin au 31 août de 11h à 19h. Le lac de Gurson, le grand étang de Saint-Estèphe, le grand étang de la Jemaille et la base de loisirs de Roufiac. Des tirs à l'eau sont disponibles gratuitement pour les personnes en situation de handicap au poste de secours. Des stands de paddle et des kayaks seront prêtés avec des gilets de sauvetage sur les lacs de Gurson, la Jemaille et Saint-Estèphe du 6 juillet au 21 août. Idem pour des VTT électriques à Saint-Estèphe. Du 6 juillet au 28 août, le dispositif gratuit « J'apprends à nager » sera proposé en partenariat avec le comité départemental de natation aux adultes et aux enfants dès 6 ans, et notamment sur le grand étang de la Jemaille du 20 au 24 juillet, puis du 17 au 21 août, à Roufiac du 6 au 12 juillet, du 3 au 10 août, à Saint-Estèphe du 13 au 17 juillet et du 10 au 14 août, enfin à Gurson du 27 au 31 juillet, puis du 24 au 28 août. Plus de 800 animations sportives et de loisirs de pleine nature seront proposées aux adultes et aux enfants à partir de 6 ans. Escalade, cyclisme, canoë et kayak, running, équitation, tir à l'arc. Nouveauté cette année, 24 animations nature et environnement seront proposées gratuitement. Le programme complet et les inscriptions sur le site dordogne.fr. Des informations à temps réel seront également disponibles sur ce même site dordogne.fr. En Charente-Maritime, à présent, la ville de La Rochelle passe sur un cran au-dessus. Lundi, une procédure de mise en demeure de quitter les lieux a été déposée à la préfecture. Environ 200 caravanes ont investi la plaine des Jeux Colette-Besson. Dimanche 21 avril, le convoi est entré sur le terrain de sport après avoir tronçonné trois arbustes. La médiation entamée dès l'arrivée des gens du voyage n'a finalement pas abouti. La ville de La Rochelle souhaite libérer le site rapidement. Le terrain est par ailleurs défini comme surface d'atterrissage pour les hélicoptères pendant les grandes manifestations comme la fête de la musique. Si les occupants ne quittent pas les lieux dans le délai donné, le préfet pourra procéder à une évacuation forcée. Dans le reste de l'actualité ce matin, avant de parler météo, Didier Deschamps va rentrer quelques jours en France après le décès de sa mère et ne dirigera pas les Bleus face à la Norvège le 26 juin. La ministre de l'écologie annonce le retour probable de la canicule en juillet, à partir du 14 juillet. En attendant, 58 départements aujourd'hui dans ce second épisode de canicule en France métropolitaine sont en vigilance rouge. À noter que 68 000 foyers sont sans électricité depuis ce matin 6 heures dans le département du Finistère. Dans l'actualité également ce matin, à noter qu'un enseignant des Alpes-Maritimes soupçonné de viol sur des élèves de maternelle, une information judiciaire a été ouverte et un juge d'instruction saisi dans le cadre d'une enquête.
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0: Du soleil donc, et cet épisode caniculaire qui se poursuit au moins jusqu'à vendredi, nous dit Météo France à Jeun, avec Mercure qui s'affole une nouvelle fois sur le département de la Dordogne, avec par exemple ce matin 27 degrés à Segonzac, mais 40 attendus au Lech, 41 dans l'extrême sud du département pour cet après-midi après une nuit particulièrement chaude. Attention, quelques orages pourraient localement éclater dans le courant de la journée. En ce qui concerne la journée de demain, justement, des orages encore probables ici ou là sur le département dans une atmosphère qui restera toujours très chaude et caniculaire autour des 40 degrés. On devrait à partir de vendredi passer en dessous des 40 degrés au plus chaud de la journée, 36 à 37 degrés, mais la vigilance canicule sera maintenue, prévient d'ores et déjà Météo France. Et puis à partir de samedi, 35 degrés, ce sera la moyenne sur le département, mais c'est une fin de semaine encore particulièrement ensoleillée qui nous attend.
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0: Merci de votre fidélité. Prenez soin de vous en ce mercredi encore très chaud.
3: Et nous sommes le 24 juin. Aujourd'hui, nous fêtons les Jean, les Baptistes et les Jean-Baptiste. Et en ce 24 juin, je pourrais vous parler du début du blocus de Berlin par les Soviétiques en 1948, du début de la mutinerie du cuirassé Potemkin en 1905, ou encore de Juan Manuel Fangio, le coureur automobile argentin né en 1911. Mais le 24 juin 2010 se termine le match le plus long de l'histoire du tennis. Nous sommes à Wimbledon. Après 11h05 de jeu, l'Américain John Isner vient à bout du Français Nicolas Mahut dans un match qui restera dans la légende. La rencontre commence deux jours plus tôt, mais la nuit interrompt le match après 2h54 de jeu. Le géant américain et le français sont alors à 2-7 partout. La partie reprend le lendemain en début d'après-midi à 17h45. Le match devient déjà le plus long de l'histoire. Le tableau d'affichage affiche un irréel 32-32. Isner et Mahut vont conserver leur service jusqu'à 21h13, heure à laquelle la rencontre est pour la deuxième fois interrompue par l'obscurité. Les deux hommes sont alors à 59 partout dans le cinquième set. Les hostilités reprennent le jeudi. Isner et Mahut tiennent leur engagement durant plus d'une heure. L'Américain se procure une cinquième balle de match à 69-68. Ce sera la bonne. Sur un passing de revers, il crucifie le Français et s'impose 70-68. Le dernier set a duré à lui seul 8h11. Au total, 138 jeux ont été disputés, 980 points joués, dont 216 aces. La citation du jour pour qualifier cet exploit est signée de John McEnroe. Nous avons essayé de trouver les mots, nous les avons perdus depuis 40 jeux.
0: Merci. Et pour terminer cet éphéméride, l'anniversaire du chanteur et compositeur américain Glenn Medeiros, né à Hawaï le 24 juin 1970. Il a acquis une notoriété internationale en 1988 avec le titre « Nothing's Gonna Change My Love For You », numéro 1 en France et au Royaume-Uni, avant de se reconvertir aujourd'hui en directeur d'établissement scolaire catholique à Honolulu, mais il restera indiscutablement lié à la chanteuse et comédienne Elsa Linguini avec ce roman d'amitié.

0: J'ai le plaisir d'être avec Huguette Nadal pour une nouvelle chronique généalogie. Bonjour Huguette.
1: Bonjour.
0: Alors aujourd'hui, nous allons poursuivre la recherche pour les bagnards et les prisonniers et vous allez nous parler des dates importantes du bagne.
1: Alors, les dates importantes de ces bagnes. Le 8 décembre 1851, un décret rétablissant la peine de transportation et départ des premiers condamnés vers la Cayenne. 329 sont partis en 1851. Ce sont plutôt des condamnés de droit commun. En 54, des bagnes coloniaux sont créés uniquement en Guyane. Et en 63, c'est le bagne de la Nouvelle-Calédonie. Le premier convoi de transport arrive à Nouméa. Et les déportés politiques en Nouvelle-Calédonie ont été en 1872. La majorité d'entre eux est rapatriée en 1869, en 1880. Eh bien, on envoie aussi bien les hommes et les femmes au bagne. On en parle très peu. Il n'y a pas beaucoup d'endroits où on sait qu'il y a des bagnes de femmes uniquement.
0: Il y a Manon Lescaut de l'Abbé Prévost qui part.
1: C'est ça. Alors, en 1898, il ne reste plus que le bagne de Guyane. Qui continue à fonctionner encore, voilà. Les derniers forçats quittent le bagne en 1953. C'est relativement récent, hein. Voilà.
0: Il y a un forçat célèbre, c'est Jean Valjean.
1: Et oui.
0: Un forçat de la littérature.
1: C'est ça, voilà. C'est à Aix-en-Provence, aux archives nationales d'outre-mer, qui sont conservés la majorité des 100 000 dossiers de bagnards. Donc si vous voulez avoir des renseignements, si vous avez un ancêtre qui malheureusement est parti au bagne, je pense au père de Jacques Coulot-Croquant. Voilà, ça c'est une figure locale, on va
0: bien
1: dire.
0: Bien sûr.
1: Chez nous.
0: Eh oui.
1: Pour un lapin où il avait dérobé dans le bois du Seigneur, on va dire. Après, il y a quelques compléments d'enquête des archives de Saint-Martin-de-Ré et de Rochefort de Toulon. Et au service historique de la Défense. Aussi, on trouve à Vincennes tout ce qui concerne les communards.
0: Très bien, on va s'arrêter là et la prochaine fois nous aborderons les différents territoires mais aussi les différentes peines. Merci beaucoup Huguette et à très bientôt.
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4: Chez les béliers, une ouverture se dessine. Une ouverture amoureuse. Taureau, vous reportez un achat non essentiel sans frustration. Vous vous sentez responsable. Amis Gémeaux, une discussion vous aide à clarifier vos intentions et celles des autres. Les cancers, et si vous osiez réaliser votre rêve d'enfant? Lion, vous exprimez vos idées avec assurance et votre entourage vous écoute et vous reconnaît pleinement. Vierge, vous terminez une tâche pratique ou administrative qui vous pesait et vous ressentez un vrai soulagement. Les balances, vous trouvez des solutions réalistes à un problème qui vous préoccupait. Scorpion, vous vous concentrez sur l'essentiel et vous laissez de côté ce qui ne contribue pas à vos objectifs. Sagittaire, un changement de cadre ou une sortie vous redonne le sourire. Des Capricornes, votre intuition a raison, même quand elle exagère un peu. Verseau, votre imagination et votre créativité trouvent une application concrète et surprennent agréablement votre entourage. Et pour terminer, les Poissons, vous osez dire ce que vous ressentez.
3: Merci, à demain. Une pause et Guillaume après.
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8: Aujourd'hui, nous sommes le 24 juin, direction l'Argentine et surtout la carrière d'un très grand pilote de Formule 1 de renom. En Argentine, les aficionados sportifs ont plusieurs dieux. Diego Maradona et Lionel Messi, pour les mordus du ballon rond. Et puis avant eux, sont nés des vénérateurs du divin Fangio. Juan Manuel Fangio, le célèbre pilote de Formule 1 argentin, est né le 24 juin 1911 à Albalcarce, à 300 km au sud de Buenos Aires. Né quasiment dans la mécanique, il s'intéresse aux rouages et autres composants moteurs dès sa plus tendre enfance. L'automobile le passionne, bien évidemment, à tel point qu'il monte son propre garage avec son père et toute la fratrie Fangio. C'est à 28 ans qu'il va disputer sa première course officielle et 2 ans plus tard qu'il remportera sa toute première course, plus un rallye raid entre Buenos Aires et Lima, aller-retour, qu'une course de Formule 1. La Formule 1, justement, il va la découvrir en même temps que celle-ci voit le jour en 1950. Pour cette première saison, Juan Manuel Fangio termine vice-champion du monde, s'imposant tout de même 3 fois sur cette course disputée. En 1951, il prend sa revanche et devient une première fois lauréat mondial à bord d'une Alfa Romeo. Le premier de ses 5 titres, car oui, il remportera les championnats 1954, 55, 56 et 57 ces fois-ci, soit au volant d'une Ferrari, d'une Mercedes ou encore d'une Maserati, au fruit d'une hégémonie, elle, déconcertante. En 1958, il prend une retraite bien méritée, une retraite qui lui permettra de passer son permis de conduire. Oui, Fangio est devenu quintuple champion du monde sans licence de conduite. À la suite de sa disparition en 1955, le gouvernement argentin décrétera 3 jours de deuil national. La preuve que Fangio fut incontestablement un des plus grands symboles de la nation albicéleste. Demain, nous reviendrons sur la carrière et la vie d'un très grand sprinteur en athlétisme. Il s'agit de Valérie Borzov. Mais ce sera demain pour d'autres histoires d'un jour avec Mémoire Sport.

quelques rendez-vous après ces feux de la Saint-Jean et Jean-Jacques Lafont à l'instant. Quelques rendez-vous pour aujourd'hui avec, dans la matinée, la couleur des mots, tartine, confiture et frotte à l'ail. Ce sera le thème du rendez-vous avec Natacha à 10h. Et puis vous retrouverez Open et toute l'équipe ensuite avec Cyril. Et ce sera entre 11h et midi. Voilà pour quelques-uns des rendez-vous. Puis on parlera aussi de jeux vidéo. L'émission radio sur le lore des jeux vidéo avec Clément sur Liberté FM. Voilà un nouveau rendez-vous et une nouvelle voix sur notre antenne. On termine avec Soline D. Nous partons sur sa route. Merci de votre fidélité. À tout à l'heure, midi, pour le journal.

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1: Bonjour, c'est Cléa, Paul et Silas. On se retrouve pour vos idées de sortie. Ce samedi 27 juin au Donzac Saint-Sulpice de Roumaniac, marché gourmand à partir de 18h30. Entrée gratuite, food trucks, producteurs locaux et buvettes, structures gonflables et concerts douche à blues, plus diffusion de la finale du top 14. Attention, prévoir son kit de couvert. Toujours ce samedi 27 juin, concours national d'attelage à Saint-Méard-de-Dronne à la plaine des sports de la Tour. Dressage, marathon et maniabilité, buvette et restauration sur place, inscription pour les repas au 06 81 32 68 01.
2: Dimanche 28 juin à 14h30, Mégaloto à Mincignac, ouvert à 11h59, animé par Lionel, carte cadeau de 1000 euros à gagner et bien d'autres. Concours national d'attelage le 28 juin à Saint-Méard-de-Dronne à la plaine des sports de la Tour. Buvette, restauration sur place, inscription du repas au 06 81 32 68 01.
3: Pour terminer, le dimanche 5 juillet, vous pourrez retrouver la 9e édition de la randonnée de Saint-Romain avec à disposition de la marche, du trail et du VTT. Le départ libre est à partir de 7h30 jusqu'à 9h30. Pour les amateurs de VTT, vous pourrez effectuer 20, 30, 40, 50 ou même 55 km. À notifier que le port du casque est bien évidemment obligatoire. L'entrée est de 6 euros, tout comme la marche à pied, qui elle propose cette fois-ci un parcours de 8, 14 ou bien 18 km, à préciser que la randonnée est gratuite au moins de 10 ans. À la carte, vous pourrez manger une entrée, un civet de cerf, une grillade de sanglier et du fromage pour le dessert. Il vous faudra réserver le repas au 06 31 58 54 44. Sachant que la formule est à 22 euros pour les adultes et 10 euros pour vos enfants.
1: Voilà, c'était vos idées de sortie. Vous pouvez retrouver le détail de toutes ces manifestations sur le site internet de Liberté FM et sur notre page Facebook. Si vous aussi vous organisez une manifestation et vous souhaitez communiquer sur Liberté FM, contactez-nous par mail à contact@libertefm.fr. On vous dit à très vite.
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0: Bonjour, chers auditeurs. Bonjour, Christian.
1: Bonjour, Natacha.
0: Je vous amène un livre que j'affectionne.
1: Ah,
0: parce que l'auteur, il est bien connu. Ce livre s'appelle Tartine de confiture et une frottée à l'ail. Frottée à l'ail, c'est très périgourdin.
1: C'est un drôle de mélange, ça.
0: Oui.
1: Confiture à ail.
0: Et puis, l'auteur, c'est Monsieur Delahaye. Monsieur Delahaye, qui a été instituteur très longtemps, jusqu'à sa retraite à Bouteille-Saint-Sébastien.
1: D'accord.
0: Voilà. Donc, il a écrit ce petit livre adorable qui date déjà de quelques années, mon Dieu.
1: Parfait.
0: Mais ça prend de la qualité en vieillissant.
1: Bien sûr.
0: 22 tartines, autant de tranches de vie, tantôt sucrées, tantôt amères, de deux enfants de la campagne au milieu du XXe siècle. Distraire, donner envie de lire, permettre d'ouvrir les dialogues autour des valeurs. Voilà les cibles visées à travers ces courtes histoires. Histoire enfantine, morale et aussi sentimentale. Alors, issu d'un milieu citadin, M. Bernard Delahaye a été très tôt séduit par la vie rurale à Doucha, petit bourg de Dordogne, où ses parents possédaient une maison de vacances. Ce fut le paradis de son enfance, comme celui de ses six autres frères et sœurs. Il voulut demeurer dans le Ribéracois, où il fut instituteur dans plusieurs villages entre 1968 et 2002. Il propose aujourd'hui ce réveil d'une histoire à discuter, inspirée par de la réalité de sa jeunesse ou tirée de faits vécus durant son activité professionnelle. Alors, on va commencer avec quelque chose, avec 5 ans, ça s'appelle comme ça, et c'est nostalgie, ce que ça veut dire, parce que tout au long de ce livre, on va se retrouver à l'âge de 10 ans, de 9 ans, tous les ans, il y a quelque chose qui se passe, et c'est vraiment très très joli à lire. Puis c'est un livre qu'on peut prendre et laisser, puisque tout au long, on peut dire, tiens, ben, je vais, puis quand je reviens, je reprends un autre chapitre. C'est vraiment adorable à lire. 5 ans, nostalgie. Un dimanche, 9h, Ernestine descend de sa chambre pour prendre son petit déjeuner. Maman est déjà en bas. Elle a préparé un gâteau pour le repas du midi. Elle lave et essuie les ustensiles de cuisine. Elle s'interrompt un instant pour verser du lait chaud dans le bol de la petite. « Maman, maman, je peux ?» demande Ernestine. Elle montre un gros poste de radio. Sa mère acquiesce d'un signe de tête et d'un sourire. Elle allait oublier. « Nous sommes dimanche, maman, le jour de cette émission matinale qu'elle aime bien. Toutes les deux, elles aiment ça. Alors, et qu'elles écoutent ensemble. » C'est un moment de complicité qui les rapproche. On y entend des chansons dédicacées par quelques auditeurs qui disent ainsi à d'autres leur amour, leur envie de les revoir ou bien de les remercier. Ernestine tourne le bouton qui allume l'appareil. Elle se beurre sa tartine pendant que les lampes du poste chauffent. Tino Rossi. Passons à la chanson suivante, chers amis. De la part de Dédé pour sa petite Lulu, de la part de Suzette pour sa mamie, et puis de la part de Monsieur Daniel pour une infirmière si dévouée. Voici une chanson de Cora Vauquer. L'accordéon nostalgique envahit la pièce et la voix de la chanteuse enchaîne. Trois petites notes de musique ont plié boutique au creux d'un souvenir. Rien n'a bougé, rien n'a changé dans la cuisine. Ernestine pourtant perçoit une tension, ressent une impression bizarre. Mais que se passe-t-il? Maman ne parle pas. Elle, qui d'habitude accueille la petite d'une suite de propos enjoués, elle reste silencieuse ce matin. Ernestine lui lance un regard à la dérobée. Maman a les mâchoires serrées. Ah, la voilà qui s'assoit sur le bout du banc, le torchon sur ses genoux, et qui se tient figée pendant les 3 minutes de la chanson. Lève un cruel rideau, des scènes sur mille et une peines qui ne veulent pas mourir. Ah, la voix mélancolique de Cora Vauquer ralentit sur les derniers mots. La musique s'éteint doucement, doucement, doucement. Maman n'a pas bougé. Intriguée, un peu inquiète, Ernestine contourne la table. Elle vient se planter devant sa mère, cligner les yeux plusieurs fois. Rapidement. Maman, maman, mais tu pleures. Alors, les grands pleurent aussi? Oh, Ernestine prend les mains de sa maman dans les siennes. Je n'ai rien, mon petit. Oh, non, non, tu sais, ce n'est rien. Allons, ça va déjà mieux, dit sa mère d'un ton rassurant.

0: Elle se dit au fond d'elle-même, « Oui, je te le dirai quand tu auras 20 ans, ma belle. » Voilà, l'histoire d'un enfant de 5 ans et de sa maman. Voilà, vous savez, j'ai choisi ce morceau parce que dans les temps anciens de Liberté FM, tous les dimanches matins, je venais à la radio parce qu'on avait les dédicaces.
1: Ah, d'accord.
0: Alors, on faisait les dédicaces, c'était à l'ancienne radio, là-haut, sur la colline.
1: Pas connu.
0: Et puis, on recevait et les gens s'écoutaient, s'envoyaient dans le même style du livre, s'envoyaient leurs dédicaces.
1: D'accord.
0: Voilà, puis les choses ont changé. Et puis, peut-être qu'un jour, ma foi, ça reviendra. Vous savez, il n'y a rien qui ne change pas.
1: C'est vrai.
0: On va écouter un petit morceau de musique. Alors, sur les tartines, bien sûr.
1: Mais oui, et on commence avec les frères Jacques, la confiture.
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0: contrôler sa tartine.
1: La tenir droite, exactement.
0: On la met en
1: ça coule bien.

Nous allons enchaîner avec 6 ans. C'est l'histoire d'un petit garçon de 6 ans qui va zozoter parce qu'il a perdu une dent. Ça s'appelle la dent de lait. Ernestine, regarde, dit Valère tout content. J'ai perdu ma dent de lait. Je vais la mettre sous mon oreiller cette nuit. Pour la petite souris, demanda-t-elle avec un air gentiment ironique. Eh ben oui, bien sûr,

0: elle va l'emporter. Elle me mettra à la place une pièce. On pourra aller s'acheter des bonbons à l'épicerie avec ça. Et toi, tu crois ça? Tu crois vraiment, mais alors vraiment, qu'une petite souris peut te porter des sous? Elle a insisté beaucoup sur le vraiment. Eh ben, oui. Oui, oui. C'est ma cousine qui me l'a dit. Mais elle te raconte n'importe quoi, ta cousine. Tu as déjà vu des cadeaux qui arrivent comme ça pendant la nuit? Eh ben oui, tiens, le Père Noël, alors. Ernestine soupire. Elle faisait un panier de farfouille dans le tiroir de la cuisine pour y prendre un vieux couteau. Bon, allez, viens. Ma mère veut que j'aille ramasser des pissenlits pour donner aux poules. Allez, tu arrives? Je viens. Puisque c'est toi qui commandes. Quand ils arrivent à proximité du puits, Valère s'en écarte et passe à distance. Bah, qu'est-ce qui te prend, s'étonne Ernestine? Parce que dans le puits, il y a une vieille qui nous attrape si on s'en approche. Et après, elle nous emporte au fond et on ne peut plus en ressortir. Ah, Ernestine, tordue de rire, s'arrête, appuie ses mains sur la margelle, se penche un peu et crie dans le puits « Wouhou, wouhou, la vieille !» Et il y a Valère qui voudrait te bien, viens te faire voir, viens. Et lui, le pauvre, la bouche bée, les yeux complètement écarquillés. Alors ça aussi, c'était pas vrai? C'est ta cousine qui te l'avait dit, je suppose. Eh ben oui. Comment tu le sais? Elle secoue la tête en prenant un air désespéré, mais ne répond pas. Les voilà repartis. J'avais peur, moi. Mais je vais me méfier un peu quand même à l'avenir. Parce que ma cousine, elle a peut-être pas tous les torts. Alors, je vais apprendre à ne plus avoir peur. On va faire une autre petite musicale, une petite pause musicale avec Christian. Et puis après, on fera une autre pause pour finir. Allez.
1: Eh bien, on reste dans la confiture avec Daniel Balavoine.

0: Nous allons vieillir d'un an, puisque nous partons maintenant à l'âge de 7 ans, avec un bon point. Alors, on va rentrer dans la classe de monsieur l'instituteur, bien sûr, mais je vous dirai pas la fin, parce que je trouve que c'est bien si vous allez la chercher en lisant ce livre. Le maître fouille dans sa poche, dans la poche de sa blouse, bien sûr. Il pose sur le bureau d'Ernestine un petit rectangle de carton imprimé. La fillette, ben, qu'est-ce qu'elle fait? Ben, elle lève le nez, bien sûr. Merci, monsieur, pour le bon point. Pour ton application à l'écriture, dit le maître. Valère, lui, n'aura pas de bon point aujourd'hui. Il a trempé sa plume dans l'encrier et ne l'a pas assez égoutté. Et quand il l'a ramené sur le cahier, paf! Voilà, l'encre violette. Il a fait un gros pâté. Vite, vite, vite, un coup de buvard, mais la catastrophe, elle reste irrémédiable. Et lui, qui s'était promis d'obtenir aujourd'hui son 5e bon point, dont celui qui donne le droit d'aller chercher une image, souvenez-vous, on allait chercher avec nos 5, chercher une belle image que nous donnait le maître en étant à son bureau. À la fin de la semaine, alors, le samedi, à 4h30, j'aurais pas ma récompense. Et voilà. Voilà, pour avoir d'autres choses sur cette histoire du bon point, qui prend quand même quelques pages, eh bien, je vous le laisse chercher dans une bonne bibliothèque, ou peut-être à la médiathèque, vous pourrez le trouver. Je vous redonne le livre, Tartine, confiture et frottée à l'ail. Vous restez dans le Périgord, avec ses enfants, jusqu'à l'âge de 15 ans. Et puis en plus, il va nous faire un appendice, mode de vie à la campagne dans les années 50 et 60. Vous allez vous replonger dans cette Dordogne d'autrefois. Merci Christian pour l'éponge musicale. On va faire la dernière.
1: Oui.
0: On va saluer nos auditeurs et leur dire à la semaine prochaine.
1: Et nous terminons avec Evelyne Allais, la confiture.

0: Bonjour à tous et bienvenue, vous êtes avec François dans votre chronique quotidienne 3 minutes pour notre planète. Et aujourd'hui, je vais vous parler du Bruno Manzer Fonds. Le Bruno Manzer Fonds, autrement dit le BMF, s'investit pour le respect dans la forêt pluviale. Il lutte pour la préservation des forêts tropicales humides menacées et de leur biodiversité. Il s'engage en faveur des droits des peuples de la forêt pluviale. Le fondateur, ancien président du BMF, Bruno Manzer, ayant vécu plusieurs années avec les Penans, leur tâche consiste en premier lieu à aider ce peuple et à contribuer à la protection des forêts du Sarawak. Leur activité englobe des projets et des campagnes en Malaisie et en Suisse. Leurs objectifs stratégiques du Bruno Manzer Fonds sont les suivants: respect des droits de l'être humain, en particulier des droits des autochtones au Sarawak, préservation des forêts et de leur biodiversité, soutien de possibilités de développement alternatif et de revenus alternatifs, soutien des Penans dans les domaines de la santé, de la formation et de l'infrastructure, lutte contre la corruption et engagement pour une gouvernance transparente, documentation des cultures autochtones de Malaisie, en particulier des Penans, encouragement de la prise de conscience de la destruction des forêts tropicales et des droits des autochtones. Grâce à leur barricade et au soutien de Bruno Manzer ainsi que du Bruno Manzer Fonds, les Penans ont réussi à préserver des milliers de kilomètres carrés de forêts pluviales des défrichages. Dans le Haut-Baram en particulier, là où se situent 18 villages qui se sont regroupés en Penan Peace Park, de grands pans de forêts primaires ont pu être préservés. À la fin des années 1990, les Penans ont déposé 7 plaintes territoriales avec le soutien du BMF. Cela leur offre une véritable chance d'obtenir un jour des titres territoriaux officiels de la part du gouvernement pour leurs terres utilisées traditionnellement et leurs forêts pluviales. Ils devraient ainsi enfin pouvoir décider de l'utilisation de leurs forêts pluviales et faire de la déforestation un problème passé. L'environnement des Penans et leur mode de vie sont en constante mutation. Grâce aux efforts du BMF, les Penans peuvent mieux faire face au monde extérieur. L'information en termes de droits de l'être humain et de droits coutumiers, ainsi que la valeur de leur propre culture, de même que le soutien dans l'organisation des communautés, a permis aux Penans de mieux présenter leurs demandes dans la société malaisienne et de se montrer plus confiants en eux. À l'aide de nombreux projets, le BMF a fourni une aide concrète dans les villages des Penans, qu'il s'agisse d'écoles, d'approvisionnement médical ou d'infrastructures comme des ponts ou des adductions d'eau. Le BMF est là dès lors que les Penans ont besoin de son soutien. Le travail du BMF permet de rendre public le pillage des forêts pluviales, la situation tragique des autochtones ou encore les pratiques corrompues du gouvernement du Sarawak. En Malaisie également, le BMF joue régulièrement un rôle central dans la mise au jour d'irrégularités. Le BMF confronte les entreprises internationales actives au Sarawak aux conséquences de leurs agissements. Il a autorisé des changements de comportement essentiels. Ainsi, c'est suite à une campagne du BMF que le Crédit Suisse a édicté des directives internes sur les investissements dans le secteur des forêts. Alors, si vous voulez plus d'informations sur le Bruno Manzer Fonds, rendez-vous sur leur site internet www.bmf.ch.
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0: Bonjour, quoi de beau à la télé pour cette soirée du 24 juin sur TF1, Good American Family, la suite de la série. Sur France 2, Inès et Yvan, l'amour sur un fil, téléfilm. Ayant récemment perdu son emploi, Inès est contrainte de quitter Paris pour emménager chez sa sœur en Charente. Mais après un malentendu, elle est prise pour la nouvelle directrice d'une société textile. Sur T18, Yes Man, film avec Jim Carrey. Sur Sister, Brice 3, film avec Jean Dujardin. Brice est de retour, le monde a changé, mais pas lui. Quand son meilleur ami Marius l'appelle à l'aide, il part dans une grande aventure à l'autre bout du monde. Sur France 3, le camping, un siècle de bonheur français, documentaire. Pour ses passionnés, le camping apparaît comme un espace de liberté, de convivialité et de brassage social où se fabriquent les souvenirs. Sur France 5, Mémoire, la grande expérience, divertissement. Et puis sur W9, Enquête criminelle, magazine sur le thème disparition de Lina, piégée en pleine forêt. Très belle soirée télé à tous.
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0: dans votre radio. Et ce n'est pas la meilleure nouvelle de la journée. Voici l'équipe d'Open. Et c'est parti pour une heure de bonne humeur avec l'Open Team.
1: Oui! Bienvenue en ce mercredi 24 juin dans la planète Open jusqu'à midi avec le chef d'orchestre Greg.
2: Bonjour tout le monde.
1: Ça va?
2: Ça va et toi?
1: Ça va. Gaël est là.
3: Ouais.
1: Oui, Patrick aussi.
4: Aussi.
1: Corinne a fait le déplacement.
5: Bonjour.
1: Benjamin s'est dit je sais pas quoi faire, je suis venu.
6: Tout à fait.
1: Bruno, il est dans la radio.
7: Et c'est ça.
1: Nadège est là.
8: Salut.
1: Et Sylvain aussi.
9: Et salut.
1: Ah bah dis donc, ça fait plaisir de te voir.
10: C'est réciproque.
1: Voilà, ça, c'est gentil.
6: Ça se sent pas vraiment, mais je me suis tellement sincère.
1: Oh, le monde. Ça a mis un petit peu de temps à sortir ta bouche, donc on sentait la sincérité. Qu'est-ce que
9: c'est,
1: je vois?
9: C'est parce qu'il y en avait gros.
1: Oui, c'est ça. Gros.
9: Dans sa bouche.
1: D'accord, ok. Nous sommes le mercredi 24 juin, on est ensemble jusqu'à midi. C'est Open sur le 96.1 www.libertefm.fr. Et aujourd'hui, c'est la Saint-Jean-Baptiste. Qu'est-ce qu'on dit à Jean-Baptiste?
11: Bonne fête, Jean-Baptiste.
1: Waouh, on se croirait à l'église et on est en train de l'enterrer là, Jean-Baptiste.
10: Eh ben Jean-Baptiste, le choriste. Hein,
9: Jean-Baptiste était gentil. Jean-Baptiste était vicieux.
10: Patrick aussi.
9: Patrick était l'ami de Jean-Baptiste.
1: En grec, le prénom Baptiste signifie immergé et en hébreu, le prénom Jean veut dire Dieu fait grâce. Les Jean-Baptiste ont fêté le 24 juin. On honore à cette date Saint Jean-Baptiste, annonciateur de l'arrivée de Jésus dans le Nouveau Testament. Il fut aussi celui qui baptisa le Christ.
4: Voilà. Le malin va faire parler de lui,
1: ça vous
4: explique.
1: Hein. Ça vous dit, hein, le baptême, le baptiste, ça, c'est la même mythologie. Hein. Ça, vous savez, on apprend des choses avec moi. Bon, allez, on continue gentiment, on cale le compteur au 24 juin 1497.
10: Oula. Ah oui, eh ben oui.
1: Ah, c'était pas le bon bouton.
4: Concernait un roi.
1: Non. C'est la date qui est retenue pour. C'est la date officielle.
9: Quelle date?
1: 24 juin 1497.
9: La découverte de l'Amérique.
1: Non.
7: Par Christophe Colomb.
9: La découverte de
1: officielle du
4: Canada.
1: Oui.
9: Par Jacques Cartier.
1: Non, Jacques Cabot.
9: Ah merde.
1: c'est Jean Cabot même. Hein,
9: Jean Cabot.
1: Alors, on dit officiel parce qu'il est très fort, probable, il est même sûr, prouvé que les Vikings avaient déjà visité le Groenland et tout ça au cours des siècles précédents. Nous sommes le 24 juin 1894. Ça se passe en France.
9: Quelle année?
1: 1894.
9: C'était le centenaire de la découverte du Canada par...
1: non, c'était 97. Et c'était 1497. Il y a des rues qui portent son nom, des places, dont une à Angoulême.
7: Jacques Cartier.
1: Il y a pas Jacques Cartier, non.
9: Mendes France.
1: Non, c'était pas lui.
4: Quelqu'un, il a découvert quelque chose.
1: Il a rien découvert, lui. Il a été président, mais il lui est arrivé quelque chose.
10: De la France?
1: Ah, ouais.
4: Ah, il est mort.
10: Carnot.
1: Exactement, Sadi Carnot.
10: Ah oui, il était assassiné.
1: Il était président de la République, il a
9: et
1: été assassiné.
9: Que ça dit
7: Carnot.
1: Voilà. On joue?
10: Eh ben, jouons.
1: Non, on va vous faire jouer différemment. Je tente une expérience. Je sais pas où je mets les pieds. On va partir à l'aventure ensemble. Je sais pas. Il faut découvrir celle qui est née le 24 juin 1939. On va
6: c'est la même
1: ça.
6: Année que toi?
1: Oui.
9: Barbara.
1: Attention, est-ce que vous êtes prêts?
10: Ouais.
1: Ça arrive dans un instant.
12: Je suis sale comme Rimbaud. Je suis lâche comme Villon.
1: Ah, je vous avais dit que je prenais Brigitte
9: Bardot.
1: Non. Par contre, t'as le prénom.
12: Comme Baudelaire.
9: Brigitte Lahaye.
10: Fontaine.
1: Oui, Brigitte Fontaine, dis donc. Ah oh bah ça, c'était pas facile, hein. Je pensais que
7: non.
1: Voilà.
7: C'est une sacrée femme.
1: Alors, est-ce que t'as une chanson de Brigitte
7: vrai,
1: Fontaine qui te...
7: Elle coulait de partout.
1: Qui devient...
10: C'est une femme fontaine, oui.
1: Oh putain.
10: Oh là là là là.
7: Ça met du temps.
9: Même moi, je l'ai pas faite.
10: Voilà. Enfin, j'ai dit c'était. C'est. Elle est pas morte.
1: Après,
6: Fontaine.
1: Non, elle est pas morte. Elle a 87 ans aujourd'hui.
9: Ah, elle est pas fraîche.
1: Hein. Ouais. Nous sommes
3: plus en là, faut la, plus la boire. La fontaine.
5: La fontaine doit être tarie là maintenant.
1: 24 juin 1940.
9: 1940.
1: Ouais.
10: Par rapport à la guerre.
1: Ouais.
5: Pardon.
10: 24 juin.
5: Général de Gaulle, Vichy. Qui a
1: marqué,
5: non?
1: Non, pas non. Vichy. Alors il y a un petit quelque chose à rapport avec Vichy.
5: Avec
1: Pétain.
9: La capitulation de la France.
1: Oh, c'est l'armistice qui est signé par la France et l'Italie. Voilà. Là là. C'est la première fois. La toute première fois que ça se passe dans l'histoire. Le 24 juin 1947. On va employer ce terme. Le 24 juin 1947.
9: C'est la merde.
1: Ça se passe aux États-Unis, dans l'État de Washington. Kenneth Arnold. Qu'est-ce que va voir Kenneth Arnold? Déjà pour
3: extraterrestre.
1: Ah là là, il est trop fort.
9: Ah, Roswell.
1: Alors.
3: La zone 41.
1: C'est donc le 24 juin 1945 que pour la première fois il est question de soucoupe volante.
5: Ah. Oh là là.
1: Kenneth Arnold, un pilote américain, raconte avoir vu 9 objets volants de forme inhabituelle et dotés d'une vitesse prodigieuse dans le ciel de l'État de Washington au-dessus des montagnes hautes.
9: Exactement.
3: J'avais pas vu, je jure.
1: C'est pas facile. Qui est né le 24 juin 1964 et oui, c'est ça, 1964. Il est décédé le 23 août 2012. Je peux vous proposer, parce que je vous aime bien, un petit indice sonore.
9: Allez.
1: Indice sonore.
10: Jean-Luc Delarue.
1: Il est trop fort.
10: Ça se discute.
9: Gwen.
5: Mais foutez-le dehors.
10: Bah c'est connu ce générique.
1: Effectivement. Salut Jean-Luc. Qui est ce chanteur qui est né le 24 juin 1970? Je vais d'abord vous dire que c'est un chanteur américain. Et je vous propose d'écouter ça.
10: Allez.
1: La mer.
10: Glenn Medeiros. Nothing's gonna change my love for you.
1: Nothing gonna change my love for you. C'est fort. Ouais, ouais.
10: On en parlait il y a quelques semaines que maintenant il est proviseur dans un lycée.
8: Oui.
9: Oui, c'est vrai.
10: Ouais.
9: Et il l'a jamais pécho.
10: Apparemment,
3: Elsa.
10: Si.
3: Elsa.
1: Ah.
9: Il lui a mis copieux.
1: Peut-être que c'est un Patrick Bruel en sommeil. Je ne sais pas.
9: Non, il est proviseur. Il est pas entré dans les ordres.
1: Qui est ce footballeur argentin né le 24 juin 1987?
10: Messi.
5: Maradona.
3: Argentin.
1: C'est Lionel Messi.
10: Oui.
1: Ouais.
9: 1987.
3: Il
9: en avait deux. Ah bon? Il fait vachement plus vieux.
10: Ah ouais, il a 39 ans maintenant.
5: Bah, il fait la Coupe du Monde encore. Cette année, il la dispute. Hein.
1: Ouais, d'accord. Ouais.
9: Didier Deschamps aussi, et pourtant il n'est pas de ça.
1: Nous sommes le 24 juin 1994. Qu'est-ce qui est lancé en France 24
10: juin? Une émission de télévision.
1: C'est plus qu'une émission de télévision.
10: Un concept.
5: Une chaîne.
9: 24 juin 1994.
5: Ah. M6?
1: Non.
10: Non.
5: M5?
1: Non.
8: Arte?
1: Non.
9: France 5?
8: TV5?
1: Non.
9: 94? À qui TV?
1: Non plus.
10: C'est pas TPS ou un truc comme ça, un bouquet?
1: Non.
9: AB1.
10: Une chaîne hertzienne ou du câble?
1: Alors au départ c'était une chaîne qui était payante.
8: Canal Plus.
1: Non plus.
10: Ah ben non,
1: parce
10: 84.
1: Que maintenant elle est gratuite.
8: TF1.
1: Non.
10: BFM.
1: Non plus.
9: Une chaîne
8: LCI
1: Nadège. Oh là, 94. Plaisir, Nadège. Et ouais, 94. Étienne Moujotte lance LCI, chaîne de télévision française d'information en continu qui était payante au départ sur Canal 7 et compagnie.
5: Non, je pensais que LCI était plus récent.
1: Et non. Plus récent parce que peut-être qu'il n'y avait pas grand monde avant qu'elle soit gratuite.
9: Parce que ça fait 3 ou 4 ans qu'elle est sur la TNT.
1: C'est pas facile. Pas facile. Bon ben c'est bien, moi j'ai fini. J'ai fini. On va laisser place à une petite pause musicale.
10: Ah mais Vinton.
1: Peut-être que pendant ce temps-là, on va réfléchir à ce qu'on va faire après. Si Gaël, tu sais toi, tu.
9: Moi je sais moi.
1: Voilà.
10: Eh ben regarde, j'ai même écrit.
3: À tes souhaits, Coco.
1: À tes souhaits, Coco. Voici Simply Red. If you don't know my...
9: If you don't me, know me by, by now...
1: En tout cas, bien.
9: I know
1: my... Oui, ah oui, c'est vrai. Parce qu'en fait, je me disais pourquoi ce titre, parce qu'on en a parlé. Et effectivement, Patrick était, était notre, un petit peu notre
5: informateur.
1: Oui, voilà. Voilà. C'est,
5: donc,
1: c'est...
5: voilà. Ce groupe... Est-ce que quelqu'un sait pourquoi il s'appelle Simply Red?
1: Parce que vous n'aimez pas le jaune, vous préférez le rouge.
10: Simplement rouge, ça veut dire.
8: J'avais entendu parce, ça.
5: Parce qu'ils ne savaient pas comment appeler le groupe. Parce qu'ils et ils l'ont appelé Simply Red en référence.

0: Un club de ping-pong. Eh bien non. Ils ont choisi de faire de la radio. Voici l'équipe d'Open.
1: Mais ça fait un moment qu'on l'a pas entendu ce jingle.
2: Ouais, tu le sens de temps en temps.
1: Tu le sens pas souvent celui-là.
2: C'est vrai.
1: En même temps, il est un petit peu mou, un petit peu long quand même, je trouve. Hein, on est d'accord.
2: Il nous refait bien.
1: Ouais,
2: on est mou et long.
1: C'est ça. Oh là là là. Ça va les amis?
2: Ouais.
1: Non, j'espère que chez vous aussi. C'est mercredi.
3: Papa balala.
1: Et donc du coup, ben, on est obligé d'envoyer le jingle cinéma. Enfin obligé, c'est un plaisir.
4: Obligé.
5: C'est le nom.
6: Je comprends pas.
7: Très bon Dieu, tu sais.
8: Oh le blanc.
9: On ne laisse pas pépé dans un coin.
10: Ma biche. E.T. Téléphone maison.
8: Bonsoir.
3: Et on se...
2: C'est très long.
3: Mercredi 24 juin. Qu'y a-t-il de beau au cinéma?
1: Je crois qu'il y a des mignons et des monstres.
3: Pas du tout. Ça, c'est la semaine prochaine. T'écoutes rien, toi. Cette semaine au cinéma, des mignons et des monstres. Voici l'histoire turbulente, absurde et évidemment vraie des mignons et de la manière dont ils ont conquis Hollywood et sont devenus de véritables stars du cinéma. Ont tout perdu, ont libéré des monstres dans notre monde, puis ont tenté de sauver la planète du chaos qu'ils avaient créé.
11: Les nouvelles vedettes du grand écran révolutionnent l'industrie du cinéma.

0: carbonara. Lasagna.
1: En mignon, vision.
2: Mon garçon, tu as un vrai don pour la réalisation.
3: Eureka. Gloria, alléluia. Like a movie. Un movie des mignons, con monstras.
0: Yachi, onigiri.
3: D'accord.
0: Je suis Gary, Orkem, Oliver, Magma, Isidore, l'imposteur. Ou simplement Goumi pour les intimes. Je connais les monstres parfaits pour ton film. C'est parti.

0: Ça peut être rigolo.
1: Ça peut. Tu nous as choisi un autre film.
2: Oui, cette semaine ensuite, nous avons Les Caprices de l'Enfant Roi. Avec Michel Leclerc, non, de Michel Leclerc, pardon, avec Artus, Julia Piaton et Nemo Schiffman.
3: Ah bon ?
2: 1851, mon copain. Louis, pas encore 14, est un jeune adolescent. Alors que la fronde menace, sa mère Anne d'Autriche décide d'exfiltrer son fils pour le mettre à l'abri et le remplacer par un sosie. Louis est donc confié par D'Artagnan à Cyrano de Bergerac, qui le cache au sein de la troupe de théâtre de Madeleine Béjart et Molière. Tandis que Madeleine et Cyrano se découvrent une passion commune pour le jeune Molière, Louis découvre la vie et ses plaisirs, l'art, le travail, le courage et la stratégie, tout ce qui fera de lui le roi soleil.
4: D'Artagnan, Louis doit quitter secrètement le palais cette nuit même et se cacher hors de Paris.
5: Ne vous inquiétez pas, votre Altesse, sur tout prévu. Louis va quitter le palais secrètement cette nuit même et se cacher hors de Paris.
4: Oui, c'est ce que je viens de dire.
5: Je me permets juste de clarifier votre pensée, votre Altesse. Sire, voici Cyrano de Bergerac, votre nouveau protecteur. Cyrano, je te présente Louis, le dauphin de France.
6: Sachez que je ferai tout ce qui est en mon possible.
7: Reste où tu es.
5: Qu'y a-t-il, sire ?
7: Je ne suis pas habitué à tant de laideur. Ce n'est vraiment pas possible.
6: C'est non.
8: Je te présente François.
5: Et arrête de fixer mon nez comme ça, sinon je t'en colle.
8: François qui est mon...
7: C'est ton ?
8: Mon fils ?
7: Personne n'y croit à ton mensonge.
8: Ah bon, et pourquoi ça ?
7: Avoir ta figure et regarde la mienne. Dieu m'aurait tout donné et rien à mon père.
1: Ouais.
2: Oui, ouais. Bah, sur France 2, quoi.
1: Ouais, peut-être M6.
2: Peut-être M6.
9: à 23h.
2: Et ensuite, j'ai pris un petit film d'horreur, parce que moi, j'aime bien les films d'horreur.
1: Oui.
2: Noise. Et c'est l'histoire de Jun Yang, malentendante, qui découvre que sa sœur a mystérieusement disparu de son appartement.
1: Non.
2: En cherchant des réponses, elle se heurte à des voisins terrifiés, obsédés par le silence et à une atmosphère de plus en plus oppressante. La nuit, des bruits inexpliqués résonnent dans l'immeuble déserté, éveillant une présence invisible.
10: Il est arrivé quelque chose à ma petite sœur. Disparaître comme ça sans prévenir, ça ne lui ressemble pas du tout.
11: Vous êtes la sœur, j'imagine. Je me permets de vous demander de faire un peu moins de bruit le soir. Sinon, je vous arrache moi-même la langue.
12: Elle était très sensible au bruit et venait tout le temps se plaindre de ses voisins. Elle n'arrêtait pas. Et puis, elle s'est mise à parler d'un fantôme dans l'immeuble.
13: On dirait bien que le 604 est maudit. Aucun de ceux qui l'ont occupé n'était très net.
10: Yu Yang, il faut que vous sachiez que cet endroit n'est qu'un nid de vieilles rancunes. Il s'est passé quoi exactement au 604? Tout le monde se fiche pas mal de ma sœur.
14: Et s'il y avait dans cet immeuble un endroit qu'on n'a pas encore fouillé?
10: Il répète qu'il n'y a pas matière à enquêter.
15: De ma petite sœur! Elle est enfermée quelque part ici, dans l'immeuble!
16: Lui non plus.
10: Je suis la seule à pouvoir la retrouver.
1: Et ça s'appelle Noise.
2: Noise.
1: Comme
2: le bruit.
1: Oui. C'est pas comme le nez. Merci Gaël. Il n'y a pas un autre, non? Je vous répète, non?
2: Ah mais je peux en faire un autre si tu veux.
1: Non, non, c'est bon.
2: Non, parce que
1: on va partir en balade. Mais la balade, non mais c'est une balade
2: non,
1: spéciale.
2: Si. Je peux te proposer un film avec Audrey Fleurot et Ramzi Bedia.
1: Audrey Fleurot est sympa. Elle est charmante, c'est une bonne comédienne.
2: Oui, elle est charmante ou c'est une bonne comédienne?
1: C'est les deux. Voilà. Mais pour l'instant, je t'amène en balade. Une balade faite pour toi, c'est pour les gens heureux. C'est même une promenade. Hein. Allez, on part avec Gérard Lenormand.
9: C'est bon d'avoir un homme heureux comme ça.
1: C'est beau.

0: Allez, on est tous de retour. Il est pas tout à fait 11h30, mais c'est pas grave, ça arrive. Et eux aussi, ils arrivent. Le duo des doublons, les voici, les voilà.
1: C'était qui ? Mais c'était qui ? C'est qui ? Mais c'est qui ?
2: Eh ben, couillonne, c'est le duo des doublons.
3: Le duo des doublons, Kachagogo et Fourri en stéréo.
0: Dis-moi, comment ça se fait que tu t'es jamais marié ?
4: Attends,
0: je règle mon son d'automne, je t'ai pas entendu.
2: Je crois que mon micro, il était pas branché.
0: Voilà. Comment ça se fait que tu t'es jamais marié alors ?
2: Mais je crois que j'ai juste eu de la chance.
5: C'est tellement vrai.
0: Fais-moi crier.
2: Tu ressembles de plus en plus à ta mère. Allez chérie, arrête de pleurer s'il te plaît.
6: Oh, ça te fait mal de me voir triste mon amour.
2: Non, c'est juste que quand tu pleures, ton maquillage coule et tu me fais peur.
6: Dis-moi Toto, pourquoi tu n'es pas venu à l'école hier?
2: C'est parce que mon grand-père a été brûlé.
6: Oh, excuse-moi Toto, j'espère que ces brûlures ne sont pas trop graves.
2: Oh, si madame. C'est que ça ne rigole pas au crématorium. Hein. Tu es allé chez le coiffeur ?
6: Oh, t'es adorable, t'as remarqué ?
2: Non, j'ai consulté le compte en banque, il manque 120 euros.
6: Oh, tellement vrai. Regarde, une étoile filante. Vas-y, fais un vœu.
7: Je veux me marier.
6: Ah mince, c'était un avion.
8: Oui.
6: Et vous me conseillez quoi comme contraceptif là ? Contraceptif, pardon.
2: Ah. Oh, vous savez, vous, un simple démaquillant devrait suffire.
9: Ah, j'aime bien celle-là. Ça, c'est une bonne punchline.
6: Papy, c'est lourd un prout ?
2: Non, pas du tout.
6: Ah, bah alors je me suis chié dessus.
10: Simple, efficace.
4: Tellement vrai.
9: Oui. Il vient de la comprendre.
5: Tu vas y arriver.
2: Mon rêve serait de t'embrasser sous la pluie. Et toi ?
6: Mais qui peut jamais alors ?
4: Oh putain.
6: Bonjour madame, j'aimerais ouvrir un compte jouet.
2: D'accord. Avec qui ?
6: Ben n'importe qui tant qu'il a plein d'argent.
0: Dis-moi, pourquoi t'as divorcé de ta femme ?
2: Elle me traitait comme un chien.
0: Comment ça ? Elle te manquait de respect ?
2: Non.
0: Alors quoi ?
2: Elle voulait juste que je sois fidèle.
9: Ah pardon.
0: Ah mais on a été loin.
2: Ah ben oui.
0: C'est la femme.
9: Ah c'est déjà la femme.
0: Ah oui c'est la femme. C'est la femme. C'est la femme.
4: Bravo. Bravo.
0: Merci.
8: Je suis leur plus grande fan.
2: Ah oui oui merci.
10: C'est leur seule fan.
2: Merci de le préciser Yael.
0: Allez voici les sondages de cette semaine.
8: Ah. Ah c'est là où je veux.
0: Allez. Alors un homme sur deux. Vérifie ça tous les jours devant le miroir.
10: Que c'est pas un rêve ?
0: Non.
11: Les cheveux blancs.
8: Ouais.
11: Les rides.
0: C'est pas les cheveux blancs.
11: Les rides.
0: Ouais, tu étais presque. En fait, il vérifie s'il ne perd pas ses cheveux.
8: Ah, ah ouais.
10: Voilà. Moi, je regarde pas.
5: Je veux bien le regarder.
8: Toi, tu le sais, ouais.
0: C'est l'un des objets le plus volé au travail. D'après vous, qu'est-ce que c'est ?
5: Les crayons, le mug.
11: La graffeuse.
5: Les crayons.
0: Non, c'est pas les crayons, c'est pas la graffeuse, c'est pas les stylos.
9: Le scotch.
0: Non.
2: Les trompes. Le papier toilette.
0: Non.
11: La calculatrice.
0: Non.
10: Les post-it.
0: Non.
8: L'ordinateur.
9: Est-ce que c'est de la fourniture de bureau ?
8: Le clavier.
0: Non, c'est pas de la fourniture.
8: La souris.
0: C'est, tu l'as dit, Nadège, c'est le clavier.
10: La ah caisse.
0: Qui c'est qui ? Pourquoi tu piquerais un clavier de
10: parce que ça coûte 40 balles un clavier.
0: Quand t'achètes un ordinateur,
10: j'ai pas les moyens, moi. Ouais. Mais quand tu casses ton clavier.
0: Mais qui casse son clavier ? J'ai jamais cassé.
9: Bah, Christian.
0: J'ai jamais cassé mon clavier de la vie, moi.
10: Eh ben parce que pose tes couilles plus souvent dessus.
0: Mais d'accord.
2: C'est, même Cédric, le crédit agricole, il a pas cassé votre clavier.
0: Deux Français sur 10 disent qu'ils sont capables de rater un rendez-vous amoureux pour ça.
5: Un match de football.
0: Exactement.
11: C'est scandaleux.
0: Le.
5: Question de priorité.
0: Pardon.
9: La vie avant tout. Hein.
0: C'est dans le panier du chien que 3% des gens ont retrouvé ça.
2: La télécommande.
0: Non.
9: Les billets.
0: Non.
10: Leur fils.
11: clés.
0: Non, les clés, Nadège.
11: C'est ça?
0: Nadège est en forme, oui, c'est ça.
2: Oh, mais elle est trop forte.
0: Ouais.
11: Ouais, je sais.
0: Pour une femme sur cinq, c'est la partie la plus sexy chez un homme.
12: Les mains.
0: Non.
10: Le portefeuille.
0: Non.
11: Les fesses.
2: Les avant-bras.
0: Les avant-bras, ouais, exactement.
11: C'est vrai?
0: Ouais. Ouais, 2% des gens ont déjà volé ça au restaurant.
2: Je travaille que ça, moi, les avant-bras.
9: Découvert. Découvert.
10: C'est quoi, là, vas-y.
0: Oui, 2% des gens ont déjà volé ça au restaurant.
11: Les salières.
0: Non.
10: La serveuse.
0: Alors, 2%, c'est pas beaucoup.
2: Une nappe.
0: C'est pas la nappe.
11: Papier WC.
9: Non. Découvert.
10: Un gros.
0: Non, pas découvert.
2: Ça se mange.
0: Ça se mange pas.
2: La serveuse.
0: Non.
11: Est-ce que c'est sur la
0: non,
11: table?
0: Non, c'est sur la table à un moment donné, effectivement.
9: Non.
0: Non.
11: Un cendrier.
0: Non.
2: Une bouteille.
0: Non.
11: Le pain.
0: Non.
9: L'assiette addition.
2: La coupelle pour l'addition, c'est ce que j'allais dire.
11: Ah, le truc pour tenir les publicités.
0: Non.
11: Les verres.
2: Un menu.
0: Le menu, oui, exactement. Mais qui voit le menu?
9: Pourquoi faire?
10: Après, il y a des restos où t'as des hauts dorures sur le menu.
0: Oui, c'est ça. J'y vais pas dans cela. Un homme sur cinq rêverait d'avoir ça, mais d'avoir quoi?
10: La ouais. paix.
2: Une femme sans voix.
11: Eh oh, c'est la fête de la femme aujourd'hui ou quoi?
2: Pardon.
11: Nadège, c'est pour ça qu'ils sont célibataires. Ah mais c'est clair.
10: Non.
0: Et un homme sur cinq rêverait d'avoir ça, d'avoir quoi?
11: Alors est-ce que c'est vestimentaire?
0: C'est pas vestimentaire.
11: Plusieurs femmes.
0: Non, c'est pas plusieurs femmes.
9: Est-ce que c'est physique
10: sur soi?
0: C'est pas physique sur soi.
9: Donc c'est un trait de caractère?
0: Non.
9: Avoir de l'argent?
0: Non.
11: Une voiture?
0: Alors c'est dans ce domaine-là,
11: une
0: mais c'est
11: voiture
0: pas une voiture.
11: De sport,
0: une
11: moto, une moto, un vélo.
2: Un avion.
0: Un sur cinq, c'est pas énorme quand même.
11: Une voiture sur de collection.
0: Non.
2: Une trottinette.
0: Non.
9: Une vieille voiture.
0: Chips. Une vieille voiture, non.
11: Attends, mais pourquoi tu m'as dit oui en voiture alors?
0: Parce que c'est pas une voiture, mais c'est dans cette direction qu'il faut aller.
11: Dans les moyens de roulage.
0: De roulage. Dans les moyens de roulotation. Pardon, j'ai entendu, je crois. J'ai entendu. Hein? Hein? Camping.
9: Camping.
0: Oui.
2: Ouais.
10: Qu'est-ce que des vieux?
9: C'est ça, c'est qui t'emmerde le matin, tu pars à 6h. Qui c'est qui t'emmerde devant toi?
11: C'est clair.
9: Un camping-car.
11: C'est clair.
2: C'est vrai.
0: 12% des couples se sont rencontrés dans cet endroit.
10: Qui?
9: Un camping-car.
0: 12% des couples se sont rencontrés dans cet endroit. Ou à cette occasion, c'est un mariage, exactement. Il y a en moyenne 4 objets chez nous qui ont cette particularité.
10: Ils servent pas? Ah ben non, c'est plus que ça, je pense.
0: 4 objets. Il y a en moyenne 4 objets chez nous qui ont cette particularité.
2: Ils font de la lumière?
0: Non.
10: Ils disparaissent quand on les cherche.
0: Ah, ça.
11: Ils font de la lumière.
2: Si, tu sais, quand tu fais comme ça, ils font de la lumière. Non, de quoi je veux dire?
13: Ils sont cassés.
0: Non.
11: Ah ouais, ça c'était une bonne idée.
13: Tu les jettes pas?
11: Oui, tu les gardes au cas où.
13: Ouais.
11: Au cas où. Ils ont de l'utilité?
0: Non. Ils ont certainement une utilité, mais c'est pas ça.
2: Les 4
11: objets. Ah non, c'est des cadeaux que.
0: Point commun.
11: C'est des cadeaux qu'on nous a offerts et qu'on n'aimait pas.
0: Non. Mais le point commun, c'est pas un point commun
9: entre eux.
0: C'est plutôt un point commun du fait qu'ils soient là.
9: Dans le temps, est-ce que c'est quelque chose qu'on a depuis longtemps?
0: Ça peut être quelque chose qu'on a depuis longtemps.
9: C'est pas un souvenir d'école?
0: Non, pas du tout.
11: Ah, ils sont dents qui sont tombés.
0: Des dents qui sont tombées dans la neige.
2: Ils sont dans le tiroir à bazar.
11: Les petits.
0: Non.
13: Non. Les dents de lait.
11: Les dents de lait.
0: Non, pas du tout.
10: Oui, avec la première mèche de cheveux.
0: C'est
11: quelque.
10: Comme ça,
0: cherchez pas l'objet en question.
11: Oui, d'accord.
0: Ça peut être n'importe quoi comme objet.
11: C'est un truc comme un qui cadeau. Sert à rien, par
10: on
11: exemple.
10: On sait pas pourquoi. Alors, on sait pas
0: non, ça, c'est quelque chose qui peut servir. Hein.
11: Oui,
0: mais ils sont là.
11: C'est leur commun.
0: Mais c'est pas leur rogue. Ils devraient pas être là.
9: L'objet d'une ex ou d'un ex.
0: Non,
10: on les a piqués.
11: Mais... Non, c'est des choses qui nous ont. Des choses qu'ils ont laissées à la maison.
0: C'est pas ça, c'est pas ça.
11: Ils nous appartiennent pas.
0: Ouais, c'est ça, ils sont pas à nous, exactement.
11: Eh ben voilà,
0: ils nous
11: appartiennent pas.
10: Figure-toi que chez moi, ça fait des années.
2: Avec tout ce que j'ai piqué.
10: J'ai une gourmette avec marqué Cyril dans mon vide.
0: T'es vrai?
10: J'ai ta gourmette chez moi depuis 20 ans. Et je crois qu'à chaque fois que je déménage, je la retrouve.
0: Ah ben c'est sympa, tiens.
2: Tu l'as pas vendue?
0: Je savais pas où elle était perdue.
10: Ben c'est moi qui l'ai.
0: Ben d'accord. Okay.
10: Je sais pas pourquoi.
0: Ben je sais pas. J'ai dû peut-être le jour où je suis passé par la fenêtre que
10: peut-être.
11: Ah oui.
0: Qu'elle a dû tomber.
10: Peut-être.
0: Peut-être. C'est peut-être ça. Mais du coup on va faire un deal. Le jour de mon enterrement tu me la mettras au bras dans le cercueil, d'accord?
9: Ah oh, c'est charmant.
10: Oh non. Je te la carrerai au fond de la gorge.
0: Ah si tu peux. Écoute.
10: Mais 12 ans après.
0: Bah d'accord, ok.
10: Après, Malheur à de la colle à mort.
0: Oh oui, c'est vrai. Bon, ben voilà. Merci les amis. Merci. Si on partait du côté de la musique, voir ce qui se passe, et c'est Indochine, le chant des signes. C'est beau, hein.
11: Oh, oh.
0: Non, ça, c'est le corbeau.

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1: Et ouais, on est là encore pour un petit moment. J'espère que vous allez bien, en tout cas nous ça va.
2: Ouais.
1: Est-ce qu'on ne parlerait pas un peu d'énigme du père Patoche là?
3: Ah
2: oh, étant obligé.
4: Ben, il est prêt.
1: Étant donné qu'on a du temps, oui, on va être obligé.
4: Quand tu cherches le bâton, ça va être trouvé.
5: 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Serez-vous capable de résoudre les mystères du père Patoche? Écoutez attentivement.
4: Alors, c'est parti pour la première. Il prend des coups sans arrêt, mais sans peine. Ovale, ses réactions sont incertaines. Au gré des vents, il vogue en l'air. Au sommet d'un pied,
1: ballon.
4: C'est aussi un verre. Bon, c'était facile pour la première, c'était une mise en bouche. Connu pour ses galeries et le ton de son gris. Elle évoque la mauvaise vision. C'est aussi un espion.
2: La taupe.
4: Oui, la taupe.
2: Judas.
4: Il n'est pas offert, mais donné. Il a tendance à commander. Celui du jour est à traiter.
6: Ah non, ah ouais, l'ordre, c'est ça.
4: Voilà.
6: Bien joué.
2: Deux points. La balle au centre.
4: On le déguise à l'occasion. Cultivé, mais pas érudit. Plutôt acide de sa passion. Lorsqu'il est mûr, on l'apprécie. Oui, très bien.
3: Lorsqu'il est mûr, on quoi?
4: On l'apprécie. Alors, on continue. Il est parfois très agité. Au plomb, on peut le comparer. Un réparateur très apprécié, il vous fera toujours rêver.
2: Le sommeil. Le sommeil réparateur.
4: Sommeil de plomb.
2: Le sommeil réparateur.
4: Dans l'urgence, vous le pressez.
3: Le citron.
4: Non.
1: Le pas.
2: Le pas, ouais.
4: À la grève, il est associé.
1: Le pas, le pied.
4: D'une le symphonie, c'est un morceau.
2: Un pied.
4: Il vous fait mal lorsqu'il est faux.
3: Le pied.
2: Le pied.
4: Et alors, c'est pas pour toi le pied.
1: La cheville.
4: Non.
1: C'est la mienne.
4: Ni la cheville.
2: Le talon.
3: Mais le piqué de grève.
4: Non. Alors je vous la répète.
3: Oui.
4: Dans l'urgence, vous le pressez.
1: Le bouton.
4: À la grève, il est associé.
1: Le bouton.
6: Le mouvement.
4: Une symphonie.
6: Le mouvement.
3: Ouais. C'est Bruno. Bien.
2: Mais c'est Bruno qui trouve.
6: Il est tombé dans la merde.
2: Putain, la honte sur nous.
4: C'est incroyable ça.
2: Ah, mais comme quoi tout arrive. Hein.
4: Précouru dès qu'il fait chaud.
2: Le pied.
4: L'alpiniste, la fronte.
6: La glace.
4: Et vise haut.
7: Le glacier.
4: Oui. Mmh. Le glacier.
3: Entends-le.
6: Avec lumière ou pas derrière?
4: Alors, trajectoire parfois calculée, elle sert notamment pour les fusées. Cette cavité est par l'œil aussi habitée. Qui est-elle?
2: Une cavité. L'orbite.
6: Orbite, oui. Voilà.
2: Ah ouais, bravo.
4: Allez.
6: Dans l'œil.
2: L'orbite. C'est ça que tu voulais.
4: Allez, on y va pour une autre. Il est enfermé dans sa cage.
2: La bite.
4: Mais il n'est pas sauvage.
6: L'ascenseur.
4: S'il peut rendre phobique, les paresseux le trouvent tellement pratique.
2: La semaine dernière, je n'écoutais pas.
4: Pour les enfants,
3: j'étais pas là.
4: Le noir, il est souvent source le soir.
2: Le père.
3: Mais
4: qu'elle soit bleue ou belle, elle peut donner des
6: ailes. La peur.
3: J'ai pas écouté.
2: T'as pas entendu.
3: J'ai pas entendu.
2: T'as pas compris.
3: Oui.
2: Il parle en polonais.
4: Il peut être rond, carré et bien moulé.
6: La définition, ça c'est sûr.
4: Servi au marché, il est découpé.
3: Ah ben. Le boudin. Le cake.
6: Le fromage. Non.
4: Oui, le fromage.
3: Ah ouais.
6: Ça fait au moins 4 que je trouve là.
4: Petit four quand on le mange. Convertible quand on le range.
6: Canapé.
4: Oui.
7: Oh la vache, mais on l'a
1: arrêté. Eh ben dis donc,
3: on l'arrête plus.
1: La semaine dernière, on a commencé à le lancer, on l'arrête plus.
3: Ça y est.
1: Un avion de chasse, mec.
6: Toute la semaine, je donnais des réponses.
8: Ça fait 15 jours qu'il s'entraîne. Tu sais, il regarde Question pour un champion tous les soirs.
9: Il a fait les 14 saisons de Fort Boyard. En replay sur Gulli. Alors.
6: Allez, continue, je suis chaud. Ouais.
3: Allez. Et là, tu vas voir qu'il va pas le trouver.
4: C'est un accessoire très utile qui est petit et attachant. Et s'il ne tient que par un fil, il se fixe aussi en le en pressant.
6: Le bouton.
4: Oui.
3: C'est vrai. Oh,
8: là. Même il ne revient pas.
2: Oh, c'est la maraca. Mais,
8: de l'auto là. Même lui, il se sent imposteur.
6: J'ai dû respirer, il y a un coup d'oxygène qui monte au cerveau.
9: Eh ben, c'est fini, Patrick.
8: Ouais. Bravo. Moi, je veux qu'on applaudisse Bruno aussi. Ouais. Ouais.
9: Excellent. Bravo, Bruno. Bravo.
2: Pardon. Je sais pas ce que t'as pris, mais continue.
9: Voici Rosaline qui arrive avec Snap, et puis on revient tout de suite après.
8: Rosaline. Ouais, dernière partie de cette émission. Pardon.

0: Beaucoup trop tard.
1: Oui, mais vieux.
2: Mieux vaut tard que jamais.
3: C'est moi qui lui fais un AVC.
1: C'est ça. Nadège.
4: Oui.
1: Il faudrait que tu bosses un petit peu quand même.
4: Oui.
1: Alors, dis-moi.
4: Eh ben,
1: comment ça se passe? Ça va toi sinon?
4: Ouais, ça va.
1: Avec tes petites esquisses?
4: Ouais, mais il savait pas ce que c'était une esquisse.
1: Mais c'est un petit dessin pour une esquisse, c'est un dessin.
4: C'est un dessin, une photo. Il dit, tu peux pas dire photo sans déconner.
1: C'est plus pour Marie.
2: Parce que c'est une esquisse. C'est pas un sujet. Pas une photo,
5: ouais, non, c'est
1: une esquisse.
0: C'est un brouillon de dessin,
5: c'est une épure.
0: Voilà, une épure.
2: Une épure.
4: Alors, ce que je vous propose, vu qu'on est en été,
1: quasiment,
4: on est en été.
1: C'est vrai, on l'a même pas dit.
4: Eh bien, je vais vous demander de retrouver des chansons d'été.
1: Et la Macarena
4: et que
1: la SketchUp
4: et que je vous passe
1: Saga Africa,
4: une instrumentale, bien sûr.
0: Allez,
4: vous êtes prêts?
1: Ouais.
4: Allez, c'est parti.
2: J'ai pas compris.
4: Oh, t'as
0: reconnu l'instru de ces chansons.
1: La lambada.
4: La lambada.
0: Kaoma.
1: Et ça, c'est instrumental?
4: Ah oui.
2: Bah oui.
4: T'entends parler quelqu'un?
1: Non.
2: Bah oui.
4: J'ai eu peur.
3: Si, mais acoustique. Comme Gaël a chanté, il croyait que c'était la
1: voix. Oui, c'était elle.
4: Oh là là.
1: C'était Kaoma.
4: Il y a des fois, il me fait peur, en fait.
1: Kaoma, c'est ça.
4: Allez, c'est parti.
0: Ouais. Morte d'un incendie dans sa voiture.
4: Oh, une nouvelle.
3: Happy, c'est les mignons.
4: De qui?
2: Pharrell Williams.
4: Ouais.
3: Ah, c'est pas la chanson des mignons?
1: Non.
4: Non, c'était pas ça.
2: Aussi.
4: C'est allez, c'est parti pour une nouvelle.
3: Oui, c'est ça.

0: Vincenzo, c'est pareil.
1: Alors c'est Vincenzo.
2: Oui, yo, yo.
1: C'est Danza Kudrow.
3: Exactement, Danza Kudrow.
1: Alors, on continue.
3: Ouais.
1: Vous êtes prêts?
3: Oui.
1: Prêt.
3: Ah, normalement, oui.

0: Mademoiselle
1: Adeline. Ça me dit quelque chose, mais incapable de...
2: Eh bien, messieurs. Vamos a la playa. Vous étiez bien parti.
3: Vamos à la playa.
2: Alors.
3: Et oui, dans le spécial. La vida que camore.
4: Jérusalem.
5: Master KG.
2: Oui, et.
4: Et sa mère.
2: Non, c'est beau, Zicourdé.
4: Il y a tes souhaits.
5: Bon, j'avais au moins Master KG.
2: Oui, c'est vrai.
4: Et N'Golo Kanté.
5: Qu'est-ce que j'aime cette chanson.
2: J'adore.
6: Qu'est-ce que j'aime ce joueur.
5: Je l'avais pas. Prochaine, celle-là.
2: Alors, c'est parti.

0: Grave.
1: D'ailleurs, c'était au moment que tu t'endormais, toi.
2: Ouais.
1: Ouais, c'est ça.
2: Et où il en profitait pour.
1: Ben oui, carrément. Mais là, j'avais bien rien dit, alors. Hein. Non.
2: Il n'a jamais eu mal.
3: Allez, la dernière.
1: Viens danser,
2: l'océan Pacifique.
1: Viens danser, les soleils des tropiques.
3: Oui. De qui?
2: J'ai bien entendu.

0: Allez, une petite dernière.
1: Ouais.
0: Peut-être l'avant-dernière, on va voir.
2: Ouais. Ça dépend si on est bon ou pas.
1: Ah ben ça c'est du Kenji ça, non?
0: Non.
1: Attends.
3: Despacito.
0: Despacito. Ouais. De
3: Louis Fonsi.
0: Oui.
4: Major Lazer.
2: Ce bon vieux Louis.
0: Allez, la petite dernière.
1: Allez.
0: Celle que tout le monde connaît.
1: Macarena. Allez, suivant.
5: Dale a tu quel pour
3: la. Ah, mais c'est ça en plus. C'est Macarena.
5: Dale a tu quel pour la gagner, Macarena.
0: J'aurais jamais dû dire.
1: Lundi, c'était trop fort.
5: Ah,
1: c'était
5: Bolly.
3: Macarena.
5: Dale a tu quel pour la gagner, Macarena. Macarena.
3: Et c'était Jean-Michel à peu près.
2: On est
0: et
2: pas
0: voilà.
2: Mal.
5: Merci beaucoup, la neige. Ben, je crois que c'est pile poil l'heure de se quitter.
1: Oui, exactement.
5: C'est ça. Ouais, on va... oui. C'est parfait. C'est parfait. Merci, les amis.
1: Merci à
5: si
1: toi.
5: Si vous avez envie de venir la semaine prochaine, vous revenez.
1: On sera là.
5: 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C'est www.libertefm.fr. Dans un instant, ce sont les informations. Très bon après-midi. Bon appétit. Ciao, ciao.
1: Bye.
5: Ciao.

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2: Bienvenue, votre édition de la mi-journée sur Liberté FM. Dans l'actualité, cet incendie la nuit dernière du côté de Saint-Martin-de-Gurson. Et puis l'information de cette matinale, c'est l'annulation du festival Joséphine Baker au château des Milandes. Notre invitée, la comédienne belge Laurette Gauss, à l'occasion de deux spectacles seuls en scène à Verteillac à la fin de cette semaine. Enfin, la météo, la canicule toujours sur le département. Bonjour, les secours sont intervenus la nuit dernière pour maîtriser un feu qui a pris le long de la départementale qui traverse la ville de Saint-Martin-de-Gurson au sud de Montpont-Ménestérol. Le feu a brûlé 1,5 hectare de pins dans la forêt qui longe la route. Les pompiers ont dû bloquer la départementale 33 le temps de leur intervention. Les organisateurs ont pris la décision ce matin, le 4e festival Joséphine Baker qui devait se tenir à Sarlat et au château des Milandes de vendredi à dimanche est annulé. Il est reporté à une date ultérieure, possiblement à l'automne. Les prix du livre décernés en ce début de semaine par le jury seront remis à cette occasion. La raison invoquée, évidemment, c'est cette canicule persistante. Claude-Pierre Bloch, qui est l'organisateur de ce salon du livre, mais aussi des débats qui étaient annoncés pour samedi et dimanche, a pris cette décision donc d'annuler ce rendez-vous, d'autant que plusieurs invités auteurs ont vu, eux, leur train au départ de la capitale annulé également. Il est donc probable que ce festival Joséphine Baker soit reporté à l'automne prochain, mais aucune date pour l'instant n'a été officialisée.
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2: Bonsoir au studio, Laurette Gauss. Bonjour Laurette.
3: Bonjour.
2: Encore dans nos studios. Mais quel plaisir.
3: Mais oui, mais évidemment, quand on est au Périgord, on en redemande encore.
2: Et justement, c'est le titre de ce spectacle que vous avez rodé. Puis là maintenant, ça y est, c'est bien calé.
3: Oui, c'est-à-dire qu'en fait, il est toujours évidemment en mouvance, puisque chaque représentation, évidemment, épouse le public du soir ou de l'après-midi, pourquoi pas. Mais c'est vrai qu'ici, alors que je le rodais il y a encore 3 ans, il arrive dans sa forme finale, mais non point coincé, attention, parce que quand on est avec moi ici, on s'amuse beaucoup, alors pas du tout de coincé.
2: Bon, ce sont vos amours que vous nous comptez sur scène, dans ce salon scène.
3: Oui, en fait, comme j'ai failli m'appeler Rita, et c'est vrai, la grande patronne des causes désespérées, et que, à peu de choses près, mon nom de famille s'appelle Gauss, donc je suis une Gauss désespérée. Malheureusement, maman n'a pas pu me nommer comme ça, puisqu'il fallait 3 autres Rita dans la commune pour que le prénom soit homologué. Et par un concours de circonstances, mais surtout par le fait que mon père était aviateur de carrière à la Royal Air Force, il m'a baptisé du joli prénom de Laurette avec un O, comme la Notre-Dame du même nom, Notre-Dame des aviateurs. Alors, comme je le dis, je suis experte en cause désespérée, mais avec moi, vous aurez les ailes et vous apprendrez comment faire pour vous envoler et trouver l'amour. Ah,
2: parce que justement, donc, je lisais, ce sont vos amours ratés que vous nous racontez.
3: Oui, c'est-à-dire que vous le savez très bien que quand on dérape dans la vie, au moins on peut rectifier le tir. Il nous arrive des choses, et quand je dis tir, je ne fais pas de faux jeu de mots, mais je ne me permettrai pas, nous sommes sur les ondes, il y a des jeunes oreilles. Mais c'est vrai que moi, j'ai toujours rencontré, si vous voulez, des amours un peu houleuses. Ou houleux, c'est vrai que amour peut se mettre soit au masculin ou au féminin. Et en l'occurrence, j'aime les hommes et vous savez qu'ils sont volages. Et comme moi, je m'envole puisque je possède ce joli prénom, n'est-ce pas? Eh bien, parfois, je me casse le nez et j'atterris mal. Par contre, je me suis toujours relevée. Et il est vrai que à l'aube de l'avant-dernière fois, comme je le dis, j'ai rencontré l'amour avec un grand Z, comme Zorro est arrivé sans se presser, et où? Au Périgord.
2: Ah. Et oui. Comment se fait-il qu'une comédienne belge ait trouvé l'amour En Verté, il y a quoi ?
3: Eh bien, figurez-vous que je ne sais pas. Je pense que c'est un heureux hasard, mais je suis arrivée ici il y a 23 ans et mon envie n'était pas uniquement de déposer mes valises pour rénover une ruine. Ça prend du temps et ça ruine, évidemment. Mais maintenant, comme cette maison est enfin jolie et que je puis l'habiter, j'avais envie, évidemment, de faire perdurer mon art et de faire profiter des Verteillacois et, évidemment, des autres publics avoisinants de mon savoir-faire. Faire et investir ce joli Périgord de mes rires et de ma joie de vivre.
2: Alors, on rit beaucoup, mais c'est pas votre premier spectacle encore et encore.
3: Mais non, bien sûr, ça fait 42 ans que je fais ce métier. Et d'ailleurs, j'ai la chance aujourd'hui aussi de pouvoir être la déléguée, figurez-vous, au comité de nos auteurs humour à la SACD au sein du comité belge de la SACD. Et donc, je représente évidemment ce secteur qui est aujourd'hui enfin représenté en le sein de la SACD et qui fut longuement boudé, car vous saviez que avant le Covid, l'humour était un art mineur.
2: Qu'est-ce que la SACD ?
3: La SACD, Société des auteurs dramatiques, et en fait c'est un petit peu le pendant de la SABAM. Voilà. Mais vous avez une SACD aussi en France. C'est une association évidemment qui récolte tous les droits d'auteur et qui les redistribue aux artistes une fois que leur prose, leur par exemple aussi même au sein de l'audiovisuel et tout ça, quand évidemment leurs œuvres ont été jouées, tournées ou encore mise en scène ou à la télévision, au cinéma, enfin c'est tout ce qui récolte les droits d'auteur et qui le redistribue aux artistes.
2: Comment avez-vous décidé de raconter votre vie et vos amours sur scène ? Parce que c'est se dévoiler, c'est dévoiler son intimité.
3: Alors oui, en fait...
2: Même s'il y a peut-être une partie de romance.
3: C'est-à-dire qu'en fait, j'ai une amie à Monaco qui a un joli petit théâtre et qui n'a jamais autant ri, comme elle le dit, que quand je lui raconte la énième histoire d'amour qui finit mal. Car je la raconte avec tant de joie et de résilience que ça la fait beaucoup rire. Et en plus, c'est vrai que j'ai une plume assez... Bon, acerbe et imagée, mais que j'ai l'art de me moquer de moi-même, évidemment, car je pense que de toute façon, le grand clown aime se relever quand il a glissé sur la peau de banane. Donc j'ai relevé le défi, c'est le cas de le dire. Et donc j'ai rodé ce spectacle à Monaco, puis je suis venue le jouer en Belgique, mais je pense que j'étais mûre. Ça faisait 20 ans que ça me tarabiscotait de raconter un peu toute cette histoire, parce que je me suis toujours demandé comment se fait-il que ça foire tout le temps. C'est sûrement parce que j'ai la scoumoune à cause de ce prénom, Rita, qui me collait à la peau pendant 9 mois alors que j'étais en gestation dans le ventre de ma maman, mais que finalement je n'ai pas pu éructer sur scène, c'est-à-dire dans la vie, puisque je ne me suis jamais nommée comme cela. Mais je pense que je suis experte aujourd'hui en cause désespérée et je peux en parler. Pourquoi ? Parce que... je sentais à l'époque où je devais écrire ce spectacle, j'avais rencontré quelqu'un ici en Périgord et que j'ai fait patienter 15 mois. Oui, c'est rare. Aujourd'hui, c'est vrai que c'est un petit peu le one shot, le premier soir, il craque. Mais justement, ça peut-être craque, mais après ça fait boum, hein. Ça va pas très loin. Tandis qu'ici, c'est-à-dire que nous avons courtisé pendant des mois, plus d'un an, pour nous apprivoiser. Mais nous sentions qu'il y avait quelque chose à faire, ou en tout cas qu'il y avait un lien qui nous unissait, lequel indicible, probablement celui de l'amour, c'est indicible l'amour. Il prend bien des formes. Et cette très belle histoire m'a portée pour écrire ce spectacle. Je n'aurais jamais voulu écrire ce spectacle si justement il n'y avait pas quelque chose de positif en devenir, car c'est vrai que parfois, quand on est trahi, abandonné ou même trompé, ça fait mal.
2: Laurette Gosse, la suite de cet entretien en podcast sur libertéfm.fr, sinon évidemment ce week-end à la salle des fêtes de Verteillac.
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2: La canicule se poursuit, nous sommes en vigilance rouge aujourd'hui, nous le serons encore demain, prévient d'ores et déjà Météo France Agen. Côté température, 39 attendu à Saint-Hilaire-d'Estissac cet après-midi, 40 à Bas-de-Folles-sur-Dordogne. Attention, quelques coups de tonnerre très localisés sont possibles en fin d'après-midi ou début de soirée.
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2: Merci d'avoir suivi cette édition d'info. On se retrouve à 19h pour la prochaine édition. Dans un instant, les affreux jojo, puis le temps des idoles à partir de 13h.

0: Bonjour, quoi de beau à la télé pour cette soirée du 24 juin sur TF1, Good American Family, la suite de la série. Sur France 2, Inès et Yvan, l'amour sur un fil, téléfilm. Ayant récemment perdu son emploi, Inès est contrainte de quitter Paris pour emménager chez sa sœur en Charente. Mais après un malentendu, elle est prise pour la nouvelle directrice d'une société textile. Sur T18, Yes Man, film avec Jim Carrey. Sur Sister, Brice 3, film avec Jean Dujardin. Brice est de retour, le monde a changé, mais pas lui. Quand son meilleur ami Marius l'appelle à l'aide, il part dans une grande aventure à l'autre bout du monde. Sur France 3, le camping, un siècle de bonheur français, documentaire. Pour ses passionnés, le camping apparaît comme un espace de liberté, de convivialité et de brassage social où se fabriquent les souvenirs. Sur France 5, Mémoire, la grande expérience, divertissement. Et puis sur W9, Enquête criminelle, magazine sur le thème disparition de Lina, piégée en pleine forêt. Très belle soirée télé à tous.
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1: Et bonjour à toutes et à tous, les affreux Jojo, comment ça va aujourd'hui?
2: Bien.
1: Ah, je suis trop content de vous retrouver.
3: Je vous l'avais dit qu'il était fort.
1: Ça fait trop plaisir d'être avec vous. Yann Morel, comment ça va?
4: Bah, ça va très bien. Et puis, Carlito, permets-moi de te dire que tu as très bonne mine.
1: Ah, c'est gentil. Je sais, mais je sais, mais j'ai bien dormi aussi.
4: Ah, bah oui,
2: ah, c'est ça.
1: Bonne nuit, nickel. Ça a été parfait.
4: Ouais. Non, pour nos amis auditeurs, on chambre un peu. Carlito était en concert.
1: Oui.
4: Voilà, avec son groupe LK.
1: C'est ça.
4: Oui. Et donc effectivement, quand on est en concert, le temps de plier le matériel, le temps de rentrer,
1: c'est la vie de troubadour,
4: c'est ça, de ménestrel,
1: exactement, voilà.
2: De saltimbanque.
1: Exactement.
3: Et ça, c'est comme quand les personnes célèbres meurent, tu sais, oh, il était formidable, c'était un être humain. Hors norme, il était gentil. Alors c'était un gros con. Et là, tu fais pareil en fait, Yann.
4: Mais non.
3: Non, mais attends. Il a fait un concert. Ok.
1: Non, mais tout va bien.
3: On a eu des morceaux inédits de LKO.
1: Oui.
3: Ils sont très bien. C'est de l'électro machin. Vous le découvrirez quand vous irez le voir en concert. Mais il s'est couché minable. C'est ça qu'il faut dire aux auditeurs.
1: Faux. N'importe quoi. Vous dites
3: mais
1: n'importe quoi, Jérôme.
3: Tu t'es couché serpillière.
1: Mais pas du tout. C'est pas
3: T'étais torchon carpette.
1: Mais pas du tout. Vous étiez avec moi. Yann Morel. Vous allez nous faire un petit conte.
4: Exactement.
1: C'est le conte de quoi?
4: Les trois cheveux d'or du diable.
1: Les trois cheveux d'or du diable, ça en dit long. Vous alléchez l'auditeur.
5: On le connaît pas celui-là.
1: Lolotte, vous êtes là aussi.
2: Oui.
1: Lolotte, qu'est-ce que vous allez faire les toc toc toc. Je vous l'avais pas dit.
2: Allez, d'accord.
1: Ouais, on fera ça avec vous.
5: Ah, oui.
1: Jérôme, vous ferez une question call.
3: Mais si tu veux.
1: Ça vous va?
3: Ouais, de toute façon, tu fais ce que tu veux. Alors...
1: Titi, vous ferez ce que vous voulez.
3: Ouais.
1: Voilà.
5: Je vais dormir,
1: c'est cadeau.
2: C'est cadeau.
1: Et puis, on a un scoop aujourd'hui.
2: Oui.
1: C'est qu'il y a Virginie Bourdin qui va faire la machine à café.
2: Arrête.
1: Devinez le thème de la machine à café.
4: Ce qu'il faut savoir.
1: Les trucs à savoir. Eh oui, ça fait quand même plusieurs émissions qu'elle essaie de placer son petit truc à savoir.
2: Des dizaines.
1: Ouais.
2: Une dizaine d'émissions.
1: Au niveau du bol de lait, tout ça, celui-là, on peut l'éliminer peut-être.
2: On peut en reparler, mais pour vous aujourd'hui, je suis pas sûre que ce soit une bonne idée.
1: Pourquoi ça?
2: Ah ben parce que vous me semblez déjà très fatigué.
1: Non, mais pas du tout.
3: Il y a une histoire de bol.
2: Mais il y a une
3: dans l'histoire de Carlito d'hier soir.
2: Il y a une histoire.
1: Un bol de lait.
3: Oui.
1: Ah
3: parce
1: bon
3: que les verres étaient trop petits.
2: Non, des vases.
1: C'était des vases.
2: Sans les vases.
1: Bon, tout le monde est en forme, on y va.
3: Oui.
1: Alors, on y va, c'est parti.
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3: On va raconter des blagues.
1: Allez, mon Titi, c'est à vous de jouer. C'est vous qui ouvrez le bal de cette émission. Et donc, du coup, faut mettre du niveau. On y va.
7: C'est deux amis qui discutent et puis il y en a une qui dit à l'autre « Tu peux pas savoir à quel point je suis heureuse. Mon futur mari, il a que des qualités. C'est vraiment un mec génial. Il arrête pas de me dire que je suis belle. » Et l'autre, elle dit « Ah ouais, il a que des qualités. Et tu vas épouser un homme qui commence déjà à te mentir avant d'être marié ?»
1: Ah, joli, mignon. Qui relève le niveau?
2: C'est pas gentil.
1: Jérôme.
3: Ouais, ça se passe au comptoir d'un bar. Il y a un gars qui annonce au barman « Ouais, je sais, ma femme m'a quitté hier. » Le barman, il fait « Ah bon, et vous êtes venu donc noyer votre chagrin ?» Il dit « Ouais, mais je sais qu'elle va revenir en rampant. » Le barman, il dit « Mais comment vous pouvez être certain qu'elle va revenir en rampant ?» Il dit « C'est parce que j'ai gardé son fauteuil roulant. »
1: Lolotte, un petit toc-toc-toc, vous avez ça sous la main ou pas? Oui, vous êtes choqué, Lolotte.
2: Alors, c'est un artiste peintre.
1: Merci, bonjour Virginie.
2: Bonjour. C'est un artiste peintre qui décide d'aller visiter la galerie qui expose ses œuvres pour juger de l'intérêt que suscitent ses toiles auprès des amateurs d'art, vous voyez.
3: Super, cette blague.
2: Mais oui, elle est bien.
3: Oh, tu es de la vie, putain.
2: Mais oui.
3: On voit pas que tu dis. Du tout.
2: Et alors, t'as le responsable des lieux qui, parce que le gars, il arrive, en fait, il voit
3: voilà,
2: que.
3: Voilà, là, tu le fais vivre.
2: Et voilà.
3: T'es possédé.
2: Et là, il se rend compte que, mais il manque plein de ses tableaux. Il se dit, mais qu'est-ce qui s'est passé? On me les a volés, il s'est passé quoi? Il s'imagine pas qu'on a pu lui acheter, tu vois, le gars. Alors,
3: tu m'étonnes.
2: Il va voir le responsable et il lui dit, mais qu'est-ce qui s'est passé? Où sont mes tableaux? Et alors le gars lui dit, bah, écoutez, en fait j'ai une bonne et une mauvaise nouvelle pour vous. La bonne nouvelle, c'est qu'il y a un investisseur qui est venu l'autre jour pour une évaluation globale de vos œuvres. Voilà, celles qui sont en tout cas exposées chez nous. Et il nous a demandé en fait si vos toiles prendraient de la valeur après votre disparition. Et le gars il lui dit, ah bon, mais et alors vous lui avez répondu quoi? Mais on lui a répondu que oui, sans nul doute, les prix de vos œuvres doubleraient certainement après votre mort. Ah bon? Oui, oui, et du coup il a acheté 18 tableaux sur les 22 exposés. Bah 18 tableaux.
3: Voilà.
2: Il dit, mais c'est fantastique, mais c'est incroyable. Et la mauvaise nouvelle? Ah, ben c'est que c'était votre médecin généraliste.
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1: Retour des affreux Jojo dans votre radio. Lolotte, vous, là, qui êtes vous, là? Vous, elle, vous, là? Toi, là, machin.
5: Cette dame, là, l'autre dame qui n'est
1: vous
5: pas
1: vous pensiez avoir échappé au toc-toc-toc?
5: Oui.
1: Vous allez nous faire un ou deux toc-toc-toc avant de retrouver la machine à café.
5: Bien sûr, avec plaisir. Alors, toc-toc-toc.
1: Qui est là?
5: Arnaud.
1: Eh, vous suivez ou quoi?
5: Arnaud.
1: Là,
3: ben non.
5: Alors, ça,
3: Arnaud. J'aime pas ça, moi.
1: J'aime
5: mais
1: pas
5: tu n'aimes rien, toi.
1: Refaites,
5: alors,
1: refaites-y.
5: Vas-y. Toc-toc-toc.
3: Qui est là?
5: Arnaud.
4: Arnaud qui?
5: Arnaud Zacht manqué.
1: Oh, yeah.
5: Alors, on y est ou pas?
1: Impec.
5: Ouais. Yeah. Toc, toc, toc.
1: Qui est là?
5: Hélène.
4: Hélène qui?
5: Hélène Libremax. La même quoi. Qui?
1: Eh ben, c'est parfait, on vous remercie.
5: Alors? Virginie Bourdin. Quoi? Virginie
1: Bourdin. C'est toi?
5: Virginie Bourdin.
3: Ben quoi?
5: C'est Nini.
1: C'est le moment de retrouver Virginie Bourdin avec cette chronique, la machine à café. Les petites infos succulentes, j'ai envie de dire, délicieuses même, que vous allez pouvoir ressortir à votre collègue de travail parce que vous avez écouté les affreux Jojo et Virginie et les trucs bons à savoir.
2: Des petits trucs bons à savoir, effectivement, je ne vais pas vous reparler du bol de lait.
4: Non.
1: Bon, je pense que là, on l'a bien, voilà, ça là.
4: C'est bien
1: bon,
4: fait le tour, celle-là.
2: Si vous voulez faire dodo, buvez du lait chaud. Voilà.
1: Voilà, c'est en gros. Hein.
2: Alors, le fait de se frotter les yeux permet de faire baisser son rythme cardiaque.
3: Ah bon?
2: Eh bien, oui.
3: Ouais, alors que si tu te frottes.
2: Non. Alors, une
3: ça l'augmente.
2: Non. Alors, une pression sur les globes oculaires entraîne une activation réflexe. Écoutez bien.
1: Mais va te faire oculer.
2: Voilà.
1: Mais quoi?
2: Alors, une pression.
1: On a droit?
2: La oui. Pression. La pression sur les globes. Vous avez l'œil brillant, Carlito.
1: Oui. Oh, oui. C'est l'œil vicieux. L'œil vicieux.
2: Alors, une pression sur les globes oculaires entraîne une activation réflexe du nerf vague. Ouais. Nerf qui innerve le cœur.
3: Ah, ça innerve, hein?
1: Voilà. Ça m'innerve.
5: Ce qui là, a... je suis énervée.
1: Mon Dieu, qu'est m'innerve.
4: Alors, est-ce que le nerf vague peut te donner le mal de mer?
2: Non. Bien, alors ça innerve le cœur, ce qui a pour conséquence la sécrétion d'un neurotransmetteur qui s'appelle l'acétylcholine et qui fait diminuer la fréquence cardiaque.
3: Donc, c'est le pardier. Et si elle parle de la zizouille, c'est pareil, non?
2: Mais non.
3: Alors,
2: non.
3: Une petite pression si sur la zizouille ça... qui fait sécréter je sais pas quoi.
2: Non. Alors attention.
3: Qui énerve le cœur.
2: En gros, c'est un anti-stress. Imaginez qu'avec
3: mais
2: mes
3: je
2: yeux,
3: sais.
2: Moi, si je commence à me les frotter,
7: oui,
2: je
7: oui.
2: dors.
7: Ah oui,
2: vous voyez le.
3: Je sais.
2: Bon.
3: Il y a plein d'anti-stress.
7: Quand on se frotte, c'est un anti-stress.
2: C'est vraiment un anti-stress.
1: Un anti quoi?
4: Un anti-stress.
1: Un anti-stress.
2: Alors, non, c'est vraiment un anti-stress. Arrêtez, c'est terrible. Alors,
3: et qu'est-ce que je veux dire?
2: Cela dit,
3: comment
2: attention.
3: Tu fais pour te frotter les yeux, toi?
2: Je mets des moufles. Alors,
1: ah, c'est bon.
7: Avec un balai brosse.
2: Et dodo. Oh. Et dodo.
3: Après, les reste au karcher, tranquille.
5: Est-ce que quelqu'un peut lui frotter alors, les yeux?
2: Attention, attention.
3: Faut s'y mettre à plusieurs.
2: À ne pas essayer.
3: Faut dire 3 mètres carrés. Il y a de l'œil, hein.
2: C'est trop.
3: Elle est attentive.
2: C'est beaucoup trop. Attention à ne pas.
5: Mais c'est n'importe quoi.
1: Je vais reprendre le contrôle de cette émission. Donc, parce que là, j'ai fait la sieste, j'étais bien. Poursuivez, Virginie.
3: Y a-t-il le pilote dans l'émission?
2: Je sais. Alors, cela peut représenter, sachez-le, un danger.
1: J'ai rien compris.
2: Chez certaines personnes.
3: Ouais. Alors, moi, je sais qu'à 180 sur l'autoroute, faut pas le faire. Ouais. Se frotter les yeux, faut pas.
4: Ah oui.
2: Non, c'est pas bien.
3: C'est dangereux.
2: Non, non. Alors, ces chercheurs s'intéressent quand même de très près à ce phénomène et notamment donc aux nerfs vagues, car il semblerait qu'il serait responsable finalement de la mort subite du nourrisson. Voilà pourquoi on s'y intéresse vraiment.
1: C'est pas. C'est pas si...
2: Ah, t'as vu? Avec mes yeux de 3 mètres de circonférence chacun.
5: Tu veux dire qu'il faut pas frotter les yeux du nourrisson?
2: Oui, il faut faire attention, effectivement.
1: D'accord.
2: Éviter de faire ça. Il y a des gens qui font ça parce qu'il est de pensée commune que ça calme un enfant, mais c'est faux. Et attention, c'est dangereux.
1: Et ben voilà, on a appris un truc. Bravo.
2: Je ferai ça la prochaine fois aussi.
1: Ouais.
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1: Retour des affreux Jojo dans votre radio. Il y en a la nuit qui font des concerts, d'autres qui font la chouille, et puis il y en a une qui passe.
2: Donc ils font les deux.
1: Qui font les deux, c'est possible. Et il y en a une qui passe ses nuits sur Internet.
3: À bosser.
1: C'est Laurence Loati.
3: Bien sûr.
1: Avec la Lolo Web.
3: Oui.
1: Dites-nous tout.
2: Excuse-moi, mais YouPorn, c'est pas vraiment bosser.
1: Non, mais après ça fatigue quand même aussi. Quoi.
4: Mais oui.
5: Analyse d'image.
3: Non, je ne vais pas sur ce genre de site. Je travaille, je cherche effectivement.
2: Non, mais on n'a pas dit que t'y allais. C'est toi qui fais les vidéos, c'est pas pareil.
3: Non plus.
1: C'est ça le plus fatigant.
3: Non, j'ai pas le temps. Et je suis allée chercher des informations un petit peu insolites. Là, on va partir du côté de la Finlande. Il y a un championnat du monde qui est organisé en Finlande, qui se fait en couple. Qu'est-ce que c'est que quoi ?
2: Alors, il fait froid là-bas.
3: Il fait froid. Alors, il fait froid, qu'est-ce que c'est ?
2: Alors, passe dehors ?
3: Alors oui, ça se passe dehors, oui.
6: C'est sportif ?
3: Ah oui, c'est sportif.
7: Est-ce que ça a un rapport avec le proverbe finlandais qui dit « Tout a une fin, sauf le saucisson qui en a deux
1: ».
3: Alors,
7: non, ça
3: non,
7: a un rapport.
3: Donc, non.
7: Non, mais voilà, c'est tout ce que je connais de la Finlande.
2: T'as pas attrapé la titite, toi, non ?
7: Non, mais c'est le seul truc que je connais de la Finlande, c'est ce proverbe. Voilà.
2: C'est un proverbe finlandais vrai, de vrai.
7: Exactement, oui.
2: D'accord.
7: Tout a une fin, sauf le saucisson qui en a deux. Voilà.
3: C'est mignon, ça. Ça
2: mais la banane, non ?
3: Poétique.
2: Pas la banane.
7: Non, mais c'est.
3: Mais pas en Finlande. Voilà. Il n'y a pas la banane en Finlande. Donc là, nous sommes en Finlande.
6: C'est un.
3: Oui. C'est
2: donc ils font ça en couple.
3: Alors, ils font ça en couple. C'est un championnat mondial.
2: C'est sur la glace.
3: C'est reconnu. C'est pas du tout sur la glace.
1: Sur le sable.
3: C'est pas du tout sur le sable.
2: C'est pas dans l'eau quand même.
3: C'est pas du tout sur l'eau.
2: Il n'y a pas d'eau.
7: Est-ce que ça nécessite d'être habillé?
3: Alors.
7: Parce que c'est en couple, championnat,
3: oui,
7: sportif.
3: Alors, c'est plus confort si t'es habillé.
7: D'accord.
6: C'est du saut en sac.
3: C'est
6: en
3: pas
6: couple.
3: Plutôt du saut en sac en couple.
4: C'est du saut pour essayer d'attraper les aurores boréales.
2: Ah oui, bah,
1: pouvez-vous faire une phrase, s'il vous plaît, Thierry?
3: Non.
2: Très simple, sujet, verbe, complément. Donc, simple. C'est une course. Est-ce que c'est une course?
3: C'est une course.
1: Ça se fait à deux.
3: Ça se fait à deux et ça se fait en couple. Et alors attention, petite précision, vous n'êtes pas forcément obligé d'être marié pour faire cette course.
1: Est-ce qu'on peut le faire en trouple? À trois, par exemple.
3: Non. Enfin, tu peux le faire en trouple, mais ça, c'est sérieusement handicapant quand tu vas connaître la réponse. Il vaut mieux être deux et c'est un homme et une femme.
2: Est-ce que nous avons besoin d'un accessoire?
4: Ah, c'est un homme et une femme?
3: Non. Oh. Non, c'est vraiment en binôme homme-femme. Et je répète, vous n'êtes pas obligé d'être en.
2: C'est un relais, c'est un relais.
3: C'est pas un relais.
2: Il y en a un qui est dans le canapé, l'autre qui fait la vaisselle.
6: Tu pars en même temps.
3: Alors, oui, tu pars en même temps, oui.
1: On a dit que c'était sexuel ou pas?
3: Non.
1: C'est sexuel ou pas?
3: Non.
4: Non, c'est homme-femme.
6: Tu t'attaches, tu t'encordes tout le corps et tu cours.
3: Ouais. Non. Eh ben non.
1: Un peu sadomaso des fois.
3: C'est bizarre, hein.
2: Ouais, puis j'imagine le mec saucissonné, tu sais, puis maintenant tu cours. Bon.
6: Non, je pensais plus
3: ça. Vas-y, ça va être génial.
6: Mais je pensais plus la jambe droite et la jambe gauche de l'autre.
2: Mais elle a dit qu'il n'y avait pas besoin d'accessoires.
3: Alors, il n'y a rien. Il n'y a aucun accessoire, il n'y a rien. Il n'y a pas de corde, il n'y a pas de
2: menottes,
3: pas de plug, rien. Oui.
1: C'est pas un jeu comme dans un mariage, Virginie.
2: C'est un championnat du monde.
3: Il y a un championnat du monde et il faut savoir qu'il se déroule en Finlande. Et alors, je peux vous aider un petit peu. C'est une course d'obstacles qui dure 253 mètres 50.
1: Est-ce que c'est avec des animaux?
3: Il n'y a pas d'animaux. Vous êtes bizarre. Hein. Franchement, on va arrêter avec des trucs chelous parce que non, il n'y a pas d'animaux, il n'y a pas de cordes, il n'y a pas de menottes.
2: Ça aurait pu intéresser. Si c'était sexuel avec des animaux, non. Ça aurait pu intéresser certaines personnes ici.
3: La seule information que je peux vous donner, c'est que c'est en couple. Un homme, une femme.
6: Ça, tu l'as déjà dit. Tu
1: on a bien compris. Hein.
3: Ah non, mais c'est la seule info que je vous
2: Est-ce que
3: pour
2: c'est
3: le
2: une course d'obstacles? L'homme fait le cheval et la femme le jockey.
3: Alors, attends, tu vas rire, mais t'es pas très loin.
6: Non.
4: Ah, c'est sur une.
2: Mais une course de brouette.
3: C'est pas une course de brouette.
6: Il n'y a pas besoin d'accessoires.
2: Mais non, mais la course de brouette, là, que tu traînes par les pieds, l'autre,
3: ah,
2: il marche.
3: Ah oui, alors attends, juste pour info, qui fait la brouette?
4: La femme.
2: Ben, moi, je prendrais le plus léger.
4: Ah oui. C'est ça?
2: Sinon, elle est pas finie, la course.
3: Non, c'est pas ça.
6: Non, on était plus près avec l'homme fait le cheval.
3: Il y a l'idée, quand même.
1: Faut jouer avec des boules? Ben, pétanque, je veux dire,
3: Non.
1: On joue comme ça avec,
7: En faisant
3: la
7: course.
3: Il n'y a pas d'accessoires.
7: En faisant la course.
1: Eh ben, on sait pas. C'est l'heure.
3: Alors, vous étiez pas loin, quand même, hein. En fait, c'est un concours mondial qui est reconnu de portée de femmes.
1: Ah.
3: Donc l'homme a la femme sur ses épaules.
1: Ah oui, d'accord.
2: Okay. Con, quoi,
3: qui est la sienne.
2: Bonne réponse, alors.
3: Non, mais non,
2: c'est parce que j'ai dit cheval que ça va pas.
3: Eh ben oui, ça a rien à voir.
2: Non, j'ai dit que l'homme faisait le cheval, mais c'est pareil là.
3: Non, l'homme fait pas le cheval. Regarde bien, t'as l'image. Que... Allez voir, okay. Chers amis auditeurs.
2: Oui, bon, ben d'accord. Ma fille porte la femme.
3: Oui, mais c'est pas un cheval. Il joue pas au cheval.
7: C'est juste qu'il est pas à quatre pattes. Il est debout.
3: Il porte sa femme sur les épaules.
2: C'est bon. De toute façon, j'ai jamais raison avec vous.
3: Ce n'est pas forcément.
2: Allez, c'est bon, c'est bon.
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1: Et dans cette émission, il y a de l'humour, il y a des infos, il y a du rêve. On va retrouver maintenant Yann Morel avec ce petit conte. On a dit que c'était quoi ?
7: Les trois cheveux d'or du diable.
1: Vous voulez un jingle qui va bien ?
7: Comme vous voulez.
1: Allez, ben on y va, écouter Virginie. À vous Virginie.
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7: Il y a de cela fort longtemps, dans un lointain royaume, un roi qui voulait se débarrasser de son futur gendre, Maurice, qui, vous l'aurez compris, sera le héros de cette histoire. Le roi dit, un petit sourire au coin des lèvres, « Rapporte-moi trois cheveux d'or du diable, mon futur gendre, et tu auras la main de ma fille. » Maurice partit sur le champ. Il traversa une première ville où la sentinelle lui dit « Nous avons une fontaine qui donnait du vin, et voilà qu'elle ne donne même plus d'eau. Pouvez-vous me dire pourquoi ?» Maurice lui répondit « Attendez, je vous le dirai à mon retour. » Il arriva dans une seconde ville où la sentinelle lui dit « Nous avons un arbre qui donnait des pommes d'or. Avec un doigt dans l'œil, c'est pas grave. Je vais m'endormir, mais bon. Et voilà qu'il n'a même plus de feuilles. Pouvez-vous me dire pourquoi ?»« Attendez, je vous le dirai à mon retour. » Il arriva ensuite à une rivière sur laquelle attendait un passeur sur un frêle radeau. Et celui-ci lui demanda « J'en ai assez de mon boulot. Savez-vous comment faire pour que je puisse quitter mon bateau ?»« Non, j'en sais foutre rien, mais je vous le dirai à mon retour. » Et, chemin faisant, il arriva finalement à l'antre du diable. Il y avait là une loge et une vieille dame, Madame Ramirez, qui gardait l'entrée. « N'entre pas ici, mon enfant. Si le diable te trouve ici, il te dévorera. » Et Maurice lui expliqua le but de son périple. La concierge du diable le changea en fourmi et le mit dans sa poche. Puis le diable rentra. « Ça sent la chair humaine. Madame Ramirez, vous m'avez fait des côtelettes d'humain ? Non, j'ai fait de la choupe. À table !» Une fois son souper pris, le diable appela. « Madame Ramirez, c'est l'heure de me chercher des poux. » Et il posa la tête sur les genoux de la vieille dame qui commença la besogne. Une fois le diable endormi, elle lui arracha un cheveu. Celui-ci se réveilla en grognant « Madame Ramirez, vous m'avez arraché un cheveu !» Et lui dit « Excusez-moi, votre horreur, mais j'ai rêvé d'une fontaine qui donnait plus de vin. Comment est-ce possible ?»« Il y a un crapaud sous une pierre de la fontaine, il faut le tuer !» Puis il se rendormit. Elle lui arracha un autre cheveu, prétextant avoir rêvé d'un arbre qui ne donnait plus de pommes d'or. Et le diable dit « Il y a une souris qui ronge les racines de l'arbre, il faut la tuer !» Puis elle recommença et demanda pour le passeur. Il lui suffit de donner sa rame au prochain passager et de quitter son radeau. Mais faut arrêter de m'arracher les cheveux, Madame Ramirez. Je vais finir par être contrarié. Le lendemain matin, muni de ses trois cheveux d'or, notre héros repartit. Une fois retraversé la rivière, il donna la solution au passeur. Puis il réussit à faire repousser les pommes d'or et refaire couler le vin de la fontaine. C'est donc avec quatre ânes chargées d'or qu'il rentra chez le roi, qui consentit à le prendre pour gendre. Mais le roi était intrigué. « Où as-tu trouvé tout cet or ?»« Dans ton... pardon. Je l'ai trouvé de l'autre côté de la rivière. » Le roi partit donc en quête de l'or tant convoité. Mais en traversant la rivière, le passeur lui donna la rame et descendit du bateau. « Hé mec, t'es couillonné, t'es obligé de faire le passeur à ma place maintenant. » Et il s'en alla, et le roi dut rester sur le bateau jusqu'à la fin de ses jours. Et quant à notre héros, il coula des jours paisibles avec la princesse, et ils vécurent heureux. Mais heureux jusqu'à la vague de peste de 1562. Fin.
1: Bien, très beau.
3: Merci.
1: C'est beau, Yann Morel. Bravo. Vous travaillez, vous bossez, hein. Vous travaillez, quoi. Ouais. Par rapport aux autres.
7: Comme un fou.
1: D'accord. Vous restez avec nous. On voulait juste vous signaler que vous pouvez nous retrouver sur Facebook, le groupe Les Affreux Jojo.
3: Exactement.
1: On accepte tout le monde, hein, dans
7: pas
1: ce
7: de basket.
1: Pas de basket. Ah oui, ouais, c'est vrai, basket interdit à l'entrée. C'est ça.
7: Pas de basket.
1: Vous laissez un petit commentaire, ce que vous voulez. Vous nous dites du bien, du mal. De toute façon, il y a un modérateur, un administrateur, c'est ça ?
7: Oui.
1: Qui gère et qui va poster. Et si vous avez vos posts à vous, et si vous avez des blagounettes, Vous les laissez et nous qu'est-ce qu'on fait?
7: On les raconte à l'émission.
1: On les raconte à l'émission. Donc n'hésitez pas. Facebook, le groupe Les Affreux Jojo. On va se retrouver dans un instant avec Jérôme et une questiole.
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1: Hey, c'est le moment de se marrer. Les Affreux Jojo. Est-ce que vous avez toutes vos neurones en place? Est-ce que tout va bien pour vous, les Affreux Jojo, là, aujourd'hui?
7: Tu poses vraiment la question?
1: Ouais, vraiment, ouais. Je sais qu'il n'y en a pas beaucoup, mais qu'on peut parfois les réunir.
2: Oui.
1: Vous êtes chaud?
2: Oui. Oui.
1: Ok, oh là, mais j'ai bien l'impression que là, oula, vous êtes vraiment au taquet, hein.
3: Ça va?
1: Ça va, Lolotte?
3: Mais au taquet!
1: Ah, parce qu'on n'entend que vous.
3: Mais arrêtez.
1: On va retrouver Jérôme maintenant avec une petite question colle, donc une questiole. Colle.
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1: C'est bizarre, personne lui pourrit son jingle à lui, à Jérôme.
3: Non,
1: je sais pas pourquoi.
3: On a trop peur,
1: Ouais, j'ai bien l'impression. Jérôme, c'est à vous.
2: Oui.
1: C'est votre heure de gloire, votre minute de gloire.
2: On va parler un peu sexe. Non, je connais.
4: Ah, ça c'est
2: alors,
4: chouette.
2: Tu vois, de suite, ça te réveille.
4: Ben oui. Mm.
2: Alors, tout le monde connaît Jean Fernel.
3: Non. Bien sûr.
1: Bien sûr.
3: Évidemment.
2: Bon. C'est quoi lui déjà?
3: Vous êtes tous des mythos. Non, mais on a peur, nous. On dit oui, puis c'est tout. Et puis voilà. Non,
1: quand Jérôme te pose une question, tu dis oui.
3: Tu dis oui.
1: Voilà.
3: Tu vois, c'est, ouais.
2: Bon, alors Jean Fernel était le médecin du roi Henri II.
7: Ah oui, mais bien sûr.
3: Ah oui. Jean Fernel.
2: Voilà. Donc la femme
1: en
2: de...
1: 1506, il me semble.
4: Ah, je
2: voilà.
4: m'en souviens.
2: Peugeot.
3: Là, tu
2: Peugeot.
3: T'emballes.
1: Ouais. Non, c'est sûr, c'est marqué.
2: Oui. Donc le roi Henri II, sa femme donc qui était
7: Henriette.
1: Excuse-moi.
4: Henriette.
3: Moi, j'aurais dit Brigitte. Sophie. Stéphanie.
2: D'accord. Alors, donc le roi Henri II et donc Sophie de Médicis, puisque...
3: Alors, c'est moi ou c'est pas moi, les gars?
1: Et voilà. Je retiens deux.
4: Ah oui, c'était la Médicis.
1: Ouais.
3: La fameuse.
1: Ouais.
2: Voilà. Médicis,
1: c'est pas...
2: Pastis.
4: Elle servait à manger.
2: Médicis, pastis. Donc, le roi Henri II... et à cette époque, il fallait faire un descendant, évidemment. Et pour avoir donc la succession, parce qu'il n'y avait pas d'élection, c'était de père en fils. Mm. C'était mieux.
1: Mm.
2: On s'embêtait pas avec les élections.
1: Mm-hmm.
2: Donc le roi Henri II et Catherine de Médicis ont un problème pour reproduire.
3: Oui.
2: Oh. Et le médecin Jean Fernel trouve la solution.
3: Se propose.
4: Il leur dit, je peux pas jouer. Change de côté.
2: Non.
3: Mais pas loin.
1: Mais c'est lui qui a mis la petite graine.
2: Non, en insémination, c'est longtemps après.
1: Ah oui.
3: Non.
1: Vous savez, Virginie?
3: Oui, je sais.
1: Ah, ben taisez-vous alors.
3: Et c'est ça.
1: C'est quoi la réponse?
2: Souffle.
1: Donc oui, alors.
3: Je souffle.
2: Alors, il a trouvé le problème de l'un, il a trouvé le problème de l'autre, et donc, il a résolu le problème.
3: Oui.
1: Et ils ont
3: donc,
1: eu.
3: Ils ont eu des enfants.
1: Ils ont eu des enfants.
2: Et oui.
3: Et oui.
7: Donc, est-ce que du Viagra pour lui déjà?
2: Oui.
1: Ouais. Déjà.
3: Est-ce que petit Kiki?
2: Non.
3: Attends, ça aurait pu.
1: Oh non, mais ça n'a aucune.
2: Attends, c'est le roi. Attends.
6: Elle avait, me semble-t-il, de mémoire, un problème directionnel d'utérus,
3: un vagin rétroversé.
2: Exactement.
6: C'est ça.
4: Elle avait quoi?
6: Un vagin rétroversé.
1: Et lui, il avait un problème direction.
6: Et lui, il bandait de côté.
1: Ah, carrément, d'accord.
6: Donc, bon, un problème d'orientation.
2: D'accord. C'est exact. Donc, en fait, le roi Henri II.
1: Tiré à droite ou tiré à gauche?
2: Le roi Henri II avait, avait des maîtresses et qui tombaient en scène parce que le préservatif n'était pas encore trop.
7: Pas trop.
2: Non. Pas trop. Donc, il se disait, bon, c'est pas moi le problème. Donc, c'est Catherine. Cathy pour les intimes.
6: Catoche
2: de Médicis. Et Jean Fernel, donc le médecin, a donc trouvé que le roi Henri II avait la maladie de la péronie. Donc c'est la verge qui est qui vient à droite ou à gauche, mais qui est pas pile dans l'axe.
1: Ouais.
2: Et donc une rétroversion utérine pour Catherine de Médicis. Donc il leur a proposé quoi pour faire des enfants.
6: Une position.
4: Inverser le.
6: Non mais c'était une position qu'il leur a proposé. Ouais,
1: voilà. Ah c'est une position. Ah bah évidemment.
6: Oui. La levrette.
2: Et voilà.
6: Ah. C'était l'invention de la levrette.
2: D'accord. Et vous, faut la prendre sur comme ça, vous avec votre
6: comme ça.
2: Et ping, ça va y aller.
6: On va le faire. Alors voilà. Regardez. Donc c'était aussi les premiers films porno.
2: Donc Jean Fernel a été l'inventeur malgré lui de la levrette.
1: D'accord. Il y a pas autre
6: mondialement connu. Je pense qu'il y a deux trois qui ont dû tenter avant, mais bon.
4: Ouais, à mon avis, oui.
2: Oui. Après, il n'y avait pas Facebook à l'époque.
1: Il n'y a pas d'autre nom que levrette.
4: Non. Le renard à la levrette.
6: Oui, c'est pas ce qu'il y a de plus poétique. Hein,
1: c'est pour ça que j'étais en train de chercher un truc joli, mais.
2: Qu'est-ce que tu vois dans levrette de pas.
1: Je sais pas.
4: C'est bien la levrette, bon, c'est génial.
6: Ça vient de lévrier.
1: Merci Jérôme.
6: Pour le.
2: De rien, madame.
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1: Et je suis triste, mais à la fois heureux. Je suis triste parce que c'est la fin de cette émission.
6: Là, déjà.
1: Mais je suis heureux car nous allons retrouver
6: Laurence Ruati.
1: Voilà, Lolo, t'avais quoi avec un petit jeu?
6: Ouais, puis là,
1: allez,
6: sans transition.
1: C'est cool.
6: Ouh.
14: Ah si, transition musicale.
6: Ouais.
1: Jingle.
6: Alors je vous disais sans transition parce qu'on parlait d'amour juste avant avec Jérôme. Hein.
1: On parlait pas d'animaux, les lièvres, tout ça.
6: Non, on parlait d'amour évidemment. Et la question que je vous pose, c'est à quoi fait référence le G de l'expression le point G, les amis.
1: Ah,
6: le fameux. Alors attendez, si tant est qu'il existe, parce qu'il y a, quand même pas mal. Pas mal, de légendes autour.
2: Pourquoi tu l'as pas trouvé, toi, encore, quoi.
6: voilà, on pourra en parler pendant des heures.
1: Donc
6: voilà. Mais il y a quelqu'un qui a dit, alors c'est un homme, hein, c'est pas une femme hein, qui a dit c'est le point G, c'est un homme qui a dit le point G existe, c'est pour ça qu'il y a une espèce de fluctuance là-dessus.
1: Oui.
6: On est d'accord, Virginie, est-ce que vous pouvez me rejoindre dans.
15: Je me retire de cette conversation.
6: Je ne prends pas de risque. Mais effectivement, étant donné que c'est une.
14: Je change toutes mes lettres.
2: Il y a dans sa tête, bon, de toute façon.
6: Scrabble.
2: Et du moment que j'envoie la purée, des trucs. Le point G, j'en ai rien à cirer.
6: Eh ben, bravo. Poésie.
2: Ce soir, pour moi, je
1: c'est
2: dors,
1: quoi la question?
6: La question, c'est d'où vient le mot G du point G?
1: Alors, ah ben, c'était lettre... F. F, c'était pas joli. G.
2: Non. Q, c'était déjà pris.
1: Bon, c'est trop classique. D'où vient ça?
15: Ça vient du sport. Un peu comme en foot, quand ils voient la balle arriver et qu'ils pensent qu'ils vont marquer le G.
1: Ah, d'accord.
15: C'est moi. Ça aurait pu être ça.
2: C'est-à-dire que déjà, le mec, il avait machiné le point P. Mais c'était de l'autre côté, du coup. C'était pas là.
14: Mais non, c'était surtout pour le bâtiment, ça point P.
2: Est-ce que c'est pas l'initiale du professeur Gaston
4: Géo-trouve-tout.
6: Je vais vous la donner parce que effectivement c'est ça en fait, c'est un sexologue.
1: Ah.
6: Alors c'est très tendancieux parce que il y a encore certaines femmes qui annoncent que le point G n'existe pas, c'est quand même une invention d'un homme qui a dit oh là là, j'ai trouvé un endroit qui donne beaucoup de plaisir aux femmes, mais ce sont pas des femmes qui ont validé ce point-là. Donc du coup, il y a un espèce de truc qui flotte encore maintenant.
14: Moi franchement, ma femme, je l'ai trouvé, le point pour la rendre heureuse, c'est la montagne. Elle est hyper heureuse à la montagne.
6: C'est plutôt ça.
3: tu vois, donc il y a encore des litiges là-dessus. Mais effectivement, c'est un sexologue en 1950, c'est pas si vieux que ça, hein, qui s'appelle Ernest Graffenberg. Mm-hmm. Graffenberg, vous l'aurez compris, ça commence par un G et donc c'est lui qui donne son initial à ce fameux point G.
2: Moi, je
3: mytho légende.
2: Je croyais que ça venait de gorge, moi.
1: Non.
3: Voilà. Alors, on va rester dans la poésie. D'où vient le mot parfum ?
1: Parfum ?
3: Parfum, parfume. Ouais, je me suis dit, après le point G, on va faire un peu de poésie.
2: Ah oui, le mec, il sort un truc, ah, ça sent bon, je vais l'appeler parfum.
3: Ah oui, mais pourquoi ?
4: Alors,
3: il doit y avoir une histoire de
4: paraffine était déjà pris.
2: Ah, parce que ça part la fumée de tabac.
3: Non,
2: c'est un anti-fumé de tabac.
7: Le fumé, tu vois, quand tu
2: ça part le fumé. Oui, quand tu sens le fumé.
7: T'as du fumé, toi. Hein,
2: quand tu sens le hareng un peu, tu vois. Tu sens le hareng, tu mets un truc et ça part le fumé du hareng.
7: C'est ça. On a trouvé avec.
3: Voilà. Alors attendez.
2: Nous on a rien d'autre, on y va. Alors, allez, salut.
3: Alors attendez. Bon, c'est con. C'est vous, c'est con. Mais il y a de l'idée quand même.
2: Mais je sais qu'on a de l'idée. Et on n'a pas que des énormes trucs, tu vois. On fait de cerveau, je parle.
1: D'où ça vient? D'où ça vient? Moi, j'aurais bien dit de ton cul, parce que du coup, quand tu fais un prout, il y a une odeur, donc c'est le parfum. C'est le parfum. Ok, je me rendors.
2: Mais moi, je vous l'avais dit qu'il fallait le laisser dormir. Je vous l'avais dit, il fallait pas le réveiller.
3: Il fallait pas le réveiller, je suis assez d'accord avec toi. Donc,
7: est-ce que c'est un rapport avec l'informatique et les pare-feux?
3: Non, alors il faut savoir que c'est très, très, très ancien. Ça vient de l'Antiquité, figurez-vous.
1: Ah bon?
3: Ouais. Oh non!
1: Ah si, c'est la fin.
3: Et je vous le dis ou je vous le dis pas?
1: Oui.
3: Vous êtes sûr?
1: Oui.
3: La prochaine, si je veux. Allez, je vous le donne. Alors en fait, les hommes brûlaient des branches et des résines aromatiques en l'honneur de leur dieu. Ça vient de l'Antiquité.
2: Et le parfum
3: vient de là. En fait, l'odeur diffusée se déposait alors sur les gens. Et donc, ils avaient le parfum
2: mais comme l'odeur de barbecue.
3: Oui. On est d'accord. Mais c'est pour ça que vous étiez pas très loin, tu vois.
2: Mais oui, mais voilà, on savait, mais on laissait durer pour les parfums.
3: Voilà les amis.
1: Bien, merci Lolotte.
3: Avec plaisir.
1: Merci Yann Morel, merci Jérôme Delarue, merci Thierry Alonso et merci Virginie Bourdin.
4: Merci Carlito.
1: Bonne nuit. Allez, bonne nuit.
2: Adios.

Salut les copains, bienvenue sur Liberté FM. Les idoles sont au rendez-vous comme tous les lundis et mercredi 13h-14h, notre moment souvenir avec quelques bons vieux 45 tours. Ouais, ça s'appelait comme ça à l'époque. Quatre titres, souvent même dans ces années 60, puis après ça a basculé en deux titres. Et on retrouve donc les idoles, les succès du grenier, les incontournables. Et Johnny, forcément, fait partie de ces incontournables, un de ses tout premiers succès, T'aimer.

Un succès de Gigliola Cinquetti. Oh bah oui, c'est un classique, forcément, Nono l'État, on peut pas passer outre. C'est l'Eurovision aussi.

0: Un autre titre, Loin de l'univers des idoles, après le Nord et ses amoureux, par Georgette Lemaire. Nous voici en Provence, sur les marchés de Gilbert Bécaud.
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Revenons à quelques classiques encore français. Cette fois, prête-moi une chanson début des années 70 pour cet extrait du 33 tours de Salvatore Adamo.

Les années 70 aussi, avec un chanteur des années 60 qui a connu un peu de succès. C'est vrai qu'il a traversé différents pays grâce notamment à son célèbre Butterfly. Mais Daniel Gérard reviendra dans ses années 70 avec quelques grands succès ou quelques 45 tours qui lui permettront de grimper dans les meilleures places des hit parades d'alors. Et voici pour vous, bah oui, justement, un extrait de cette carrière riche en musique avec Daniel Gérard. Si vous êtes prêts, on chante encore sur Liberté FM, à ma chance.

notre idole des années 60, plutôt discret dans les années 70, mais qui aura un beau succès en Amérique latine et dans d'autres pays, c'est Hervé Villard. Il reviendra au début des années 70, notamment dans l'écurie Claude Carrère, avec 2-3 45 tours, dont Amore Caro, Amore Lo.

0: 1970 pour un titre et un succès de Nicoletta, souvenez-vous, Ma vie est un manège. Qui reste encore aujourd'hui parmi les grands succès de l'interprète.
1: Oui,

Laissons tourner le manège de Nicoletta pour un succès du grenier à présent, 1973. Jacques Duchesne qui ne va enregistrer que 45 tours à ma connaissance chez Barclay. Bon, qui lançait pas mal d'artistes. Hein. Marie Soleil, Jacques Duchesne.

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1: Voilà, c'est Marie Soleil, 45 tours, hein, rare, hein, de Jacques Duchesne. Et une découverte peut-être aussi pour vous. On reste dans les succès du grenier avec François Guy en 1973. Take Me, là aussi un artiste rare, éphémère dans cette décennie hippie un peu. Hein.

C'était François Guy. Un petit succès du grenier. Alors, je vous en propose encore un autre succès du grenier. L'épouse de Bernard Buffet. Alors, Bernard Buffet, on ne présente plus, hein, évidemment. Bernard Buffet, un peintre, hein, célèbre. On avait eu à Ribérac, d'ailleurs, l'occasion, il y a bien longtemps, d'avoir une exposition de cet artiste. Donc, pour en revenir au monde de la chanson, et Annabelle Buffet, qu'on appelait aussi simplement Annabelle, a chanté. Elle a surtout écrit des livres, des textes pour les autres, et puis un petit peu pour elle. En 1970, La plage déserte. Bon, elle était ce que l'on appelle une de ces artistes interprètes de la rive gauche. Oui.

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0: Restons sur la rive gauche avec un artiste lyonnais, Jean Arnulf. Il est comédien dans la troupe de Roger Planchon dans les années 50 et va se rendre au début des années 60 à Paris. C'est là qu'il va se produire dans les cabarets de Montmartre et de la rive gauche. Son premier 45 tours, 4 titres chez Philips, est récompensé par l'Académie Charles Cros. Nous sommes en 1964. Point de vue, là aussi un petit succès du grenier avec ce titre de Jean Arnulf.
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paroles de Martine Méry, la musique est signée Jean Arnulf, comme l'interprétation d'ailleurs que nous venons d'écouter. C'était en 1964, un succès du grenier. 64 aussi avec un titre de Franck Fernandel, Fanny.

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Restons nostalgiques encore avec la dernière chanson de ce rendez-vous musical de ces années 60. Nous sommes chez Laurette, on prend un petit café, on regarde les filles et tout va bien. Salut les copains.

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1: Bonjour, c'est Cléa, Paul et Silas. On se retrouve pour vos idées de sortie. Ce samedi 27 juin au Donzac Saint-Sulpice de Roumaniac, marché gourmand à partir de 18h30. Entrée gratuite, food trucks, producteurs locaux et buvettes, structures gonflables et concert douche à blues. Plus diffusion de la finale du top 14. Attention, prévoir son kit de couvert. Toujours ce samedi 27 juin, concours national d'attelage à Saint-Méard-de-Dronne à la plaine des sports de la Tour. Dressage, marathon et maniabilité, buvette et restauration sur place, inscription pour les repas au 06 81 32 68 01.
2: Dimanche 28 juin à 14h30, Mégaloto à Mincignac, ouvert à 11h59, animé par Lionel, carte cadeau de 1000 euros à gagner et bien d'autres. Concours national d'attelage le 28 juin à Saint-Méard-de-Dronne à la plaine des sports de la Tour. Buvette, restauration sur place, inscription du repas au 06 81 32 68 01.
3: Pour terminer, le dimanche 5 juillet, vous pourrez retrouver la 9e édition de la randonnée de Saint-Romain avec à disposition de la marche, du trail et du VTT. Le départ libre est à partir de 7h30 jusqu'à 9h30. Pour les amateurs de VTT, vous pourrez effectuer 20, 30, 40, 50 ou même 55 km. À notifier que le port du casque est bien évidemment obligatoire. L'entrée est de 6 euros, tout comme la marche à pied, qui elle propose cette fois-ci un parcours de 8, 14 ou bien 18 km, à préciser que la randonnée est gratuite au moins de 10 ans. À la carte, vous pourrez manger une entrée, un civet de cerf, une grillade de sanglier et du fromage pour le dessert. Il vous faudra réserver le repas au 06 31 58 54 44, sachant que la formule est à 22 euros pour les adultes et 10 euros pour vos enfants.
1: Voilà, c'était vos idées de sortie. Vous pouvez retrouver le détail de toutes ces manifestations sur le site internet de Liberté FM et sur notre page Facebook. Si vous aussi vous organisez une manifestation et vous souhaitez communiquer sur Liberté FM, contactez-nous par mail à contact@libertefm.fr. On vous dit à très vite.
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0: Bonjour, quoi de beau à la télé pour cette soirée du 24 juin sur TF1, Good American Family, la suite de la série. Sur France 2, Inès et Yvan, l'amour sur un fil, téléfilm. Ayant récemment perdu son emploi, Inès est contrainte de quitter Paris pour emménager chez sa sœur en Charente. Mais après un malentendu, elle est prise pour la nouvelle directrice d'une société textile. Sur T18, Yes Man, film avec Jim Carrey. Sur Sister, Brice 3, film avec Jean Dujardin. Brice est de retour, le monde a changé, mais pas lui. Quand son meilleur ami Marius l'appelle à l'aide, il part dans une grande aventure à l'autre bout du monde. Sur France 3, le camping, un siècle de bonheur français, documentaire. Pour ses passionnés, le camping apparaît comme un espace de liberté, de convivialité et de brassage social où se fabriquent les souvenirs. Sur France 5, Mémoire, la grande expérience, divertissement. Et puis sur W9, Enquête criminelle, magazine sur le thème disparition de Lina, piégée en pleine forêt. Très belle soirée télé à tous.
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2: Bonjour, c'est Cléa, Paul et Silas. On se retrouve pour vos idées de sortie. Ce samedi 27 juin au Donzac Saint-Sulpice de Roumaniac, marché gourmand à partir de 18h30. Entrée gratuite, food trucks, producteurs locaux et buvettes, structures gonflables et concerts douche à blouse. Plus diffusion de la finale du top 14. Attention, prévoir son kit de couvert. Toujours ce samedi 27 juin, concours national d'attelage à Saint-Méard-de-Dronne à la plaine des sports de la Tour. Dressage, marathon et maniabilité, buvette et restauration sur place, inscription pour les repas au 06 81 32 68 01.
3: Dimanche 28 juin à 14h30, Mégaloto à Mincignac, ouvert à 11h59, animé par Lionel, carte cadeau de 1000 euros à gagner et bien d'autres. Concours national d'attelage le 28 juin à Saint-Méard-de-Dronne à la plaine des sports de la Tour. Buvette, restauration sur place, inscription du repas au 06 81 32 68 01.
4: Pour terminer, le dimanche 5 juillet, vous pourrez retrouver la 9e édition de la randonnée de Saint-Romain avec à disposition de la marche, du trail et du VTT. Le départ libre est à partir de 7h30 jusqu'à 9h30. Pour les amateurs de VTT, vous pourrez effectuer 20, 30, 40, 50 ou même 55 km. À notifier que le port du casque est bien évidemment obligatoire. L'entrée est de 6 euros, tout comme la marche à pied, qui elle propose cette fois-ci un parcours de 8, 14 ou bien 18 km, à préciser que la randonnée est gratuite au moins de 10 ans. À la carte, vous pourrez manger une entrée, un civet de cerf, une grillade de sanglier et du fromage pour le dessert. Il vous faudra réserver le repas au 06 31 58 54 44, sachant que la formule est à 22 euros pour les adultes et 10 euros pour vos enfants.
2: Voilà, c'était vos idées de sortie. Vous pouvez retrouver le détail de toutes ces manifestations sur le site internet de Liberté FM et sur notre page Facebook. Si vous aussi vous organisez une manifestation et vous souhaitez communiquer sur Liberté FM, contactez-nous par mail à contact@libertefm.fr. On vous dit à très vite.
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Bonjour, quoi de beau à la télé pour cette soirée du 24 juin sur TF1, Good American Family, la suite de la série. Sur France 2, Inès et Yvan, l'amour sur un fil, téléfilm. Ayant récemment perdu son emploi, Inès est contrainte de quitter Paris pour emménager chez sa sœur en Charente. Mais après un malentendu, elle est prise pour la nouvelle directrice d'une société textile. Sur T18, Yes Man, film avec Jim Carrey. Sur Sister, Brice 3, film avec Jean Dujardin. Brice est de retour, le monde a changé, mais pas lui. Quand son meilleur ami Marius l'appelle à l'aide, il part dans une grande aventure à l'autre bout du monde. Sur France 3, le camping, un siècle de bonheur français, documentaire. Pour ses passionnés, le camping apparaît comme un espace de liberté, de convivialité et de brassage social où se fabriquent les souvenirs. Sur France 5, Mémoire, la grande expérience, divertissement. Et puis sur W9, Enquête criminelle, magazine sur le thème Disparition de Lina, piégée en pleine forêt. Très belle soirée télé à tous.

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2: Bonjour, c'est Cléa, Paul et Silas. On se retrouve pour vos idées de sortie. Ce samedi 27 juin au Donzac Saint-Sulpice de Roumaniac, marché gourmand à partir de 18h30. Entrée gratuite, food trucks, producteurs locaux et buvettes, structures gonflables et concerts douche à blues, plus diffusion de la finale du top 14. Attention, prévoir son kit de couvert. Toujours ce samedi 27 juin, concours national d'attelage à Saint-Méard-de-Dronne à la plaine des sports de la Tour. Dressage, marathon et maniabilité, buvette et restauration sur place, inscription pour les repas au 06 81 32 68 01.
3: 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Concours national d'attelage le 28 juin à Saint-Méard-de-Dronne à la plaine des sports de la Tour. Buvette, restauration sur place, inscription du repas au 06 81 32 68 01.
4: Pour terminer, le dimanche 5 juillet, vous pourrez retrouver la 9e édition de la randonnée de Saint-Romain avec à disposition de la marche, du trail et du VTT. Le départ libre est à partir de 7h30 jusqu'à 9h30. Pour les amateurs de VTT, vous pourrez effectuer 20, 30, 40, 50 ou même 55 km. À notifier que le port du casque est bien évidemment obligatoire. L'entrée est de 6 euros, tout comme la marche à pied, qui elle propose cette fois-ci un parcours de 8, 14 ou bien 18 km, à préciser que la randonnée est gratuite au moins de 10 ans. À la carte, vous pourrez manger une entrée, un civet de cerf, une grillade de sanglier et du fromage pour le dessert. Il vous faudra réserver le repas au 06 31 58 54 44, sachant que la formule est à 22 euros pour les adultes et 10 euros pour vos enfants.
2: Voilà, c'était vos idées de sortie. Vous pouvez retrouver le détail de toutes ces manifestations sur le site internet de Liberté FM et sur notre page Facebook. Si vous aussi vous organisez une manifestation et vous souhaitez communiquer sur Liberté FM, contactez-nous par mail à contact@libertefm.fr. On vous dit à très vite.
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2: Bienvenue, voici votre édition de 19h en ce 24 juin. Dans l'actualité, la canicule et les animations annulées. Voilà les deux sujets principaux de cette édition de 19h sur Liberté FM. Bonsoir, un adolescent s'est fait prendre à deux pas d'un départ de feu à Saint-Martial-de-Valette. Un incendie s'est déclaré dans la broussaille à proximité du chemin du Bandia, à la limite avec la commune de Nontron. Les pompiers arrivent très vite sur place, mais 7000 mètres carrés de broussailles sont tout de même détruits dans cet incendie. Des gens du voyage installés avec leur caravane sur un terrain d'entraînement de foot surprennent et arrêtent un jeune homme d'une quinzaine d'années sur son vélo qui arrive de l'endroit où le feu a démarré. Des gendarmes en civil, en alerte depuis plusieurs jours après une série de feux, sont rapidement sur place et l'arrêtent. Les militaires retrouvent dans son sac à dos du matériel qui permet d'allumer un incendie, un briquet et des allumettes. Le parquet de Périgueux confirme qu'une garde à vue est en cours depuis ce matin. Déjà depuis plusieurs jours, la commune est touchée par une série de départs de feu. Déjà le week-end dernier vers 2h du matin, un feu de poubelle est repéré à côté du stade Henri-Laforêt. Un deuxième incendie s'est déclaré à quelques dizaines de mètres de là, sur un tas de bois, à proximité de la salle de tennis de la commune. Une maison abandonnée et une poubelle ont aussi brûlé dans le centre-ville de Nontron. Les pompiers rappliquent une nouvelle fois dans la nuit de lundi à mardi. Cette fois, c'est un feu de broussailles qui progresse à côté de la station d'épuration de la commune. Les pompiers arrivent à éteindre le feu après la destruction de 6000 mètres carrés de broussailles. Les enquêteurs retrouvent du papier toilette à l'endroit où le feu a démarré. Le jour même, deux départs de feu sont signalés à proximité de la station essence Total de la commune. Des détritus sont également brûlés sur une table devant la supérette Happy, place de la mairie, toujours à Saint-Martial-de-Valette. Et enfin, les secours ont été appelés une première fois pour un départ de feu à côté de la voie verte. Le dernier feu recensé est donc celui d'hier soir, pendant lequel le jeune homme a été arrêté. Ce mercredi, il a été auditionné par les gendarmes. Ces derniers ne lui reprochent pas pour l'instant d'être à l'origine de tous les incendies de ces dernières heures. Au moment de son arrestation, il a nié les faits. Pourtant, les enquêteurs le connaissent bien. Malgré son jeune âge, il a été condamné l'année dernière pour des départs de feu volontaires. Les secours ont été prévenus la nuit dernière pour intervenir sur un feu qui a pris le long de la route départementale qui traverse le centre-ville de Saint-Martin-de-Gurson. Le feu a brûlé 1,5 hectare de pins dans la forêt qui longe la route. Les pompiers ont dû bloquer la départementale 33 le temps de l'intervention. Dans l'actualité également et toujours, la canicule, la chaleur écrase désormais les quais, les voies et les ateliers en Nouvelle-Aquitaine où la canicule s'installe dans la durée avec une intensité qualifiée d'exceptionnelle, voire d'historique. Le réseau ferroviaire régional doit à son tour s'adapter pour préserver les installations, protéger le matériel roulant et garantir autant que possible la continuité du service aux heures les plus utiles. Le plan de transport des TER Nouvelle-Aquitaine sera allégé jusqu'à vendredi soir, prévient la SNCF. Concrètement, les circulations ferroviaires sont suspendues demain et vendredi entre 10h et 18h sur l'ensemble des lignes TER de la région Nouvelle-Aquitaine. La décision prise conjointement par le Conseil régional et SNCF Voyageurs Nouvelle-Aquitaine vise à concentrer les trains sur des périodes de pointe le matin afin de permettre aux usagers de rejoindre leur lieu de travail puis en fin de journée pour assurer les retours à domicile. Ce dispositif exceptionnel traduit la vulnérabilité du rail face aux fortes chaleurs. Rails, caténaires, systèmes électriques, trains et centres de maintenance sont soumis à rude épreuve pendant cette période de canicule. La canicule qui annule de nombreuses manifestations. Exemple, la course cycliste des 100 tours des boulevards à Périgueux, prévue ce samedi, est annulée. Notre département restant placé en vigilance rouge canicule, la course des 100 tours des boulevards est annulée à Périgueux. La nouvelle a été annoncée par le club organisateur, le cycloclub Périgueux Dordogne, qui va réfléchir à une nouvelle date. Annulée également la 4e édition du festival Joséphine Baker. Cette 4e édition devait se tenir les 27 et 28 juin au château des Milandes et reportée aussi à cause de la canicule. La nouvelle date n'a pas encore été actée, mais elle devrait avoir lieu à l'automne prochain. Les fortes chaleurs de cette semaine ont poussé Claude-Pierre Bloch, l'organisateur du festival, à prendre cette décision. Déjà l'année dernière, les gens avaient souffert à cause de la chaleur. Des épisodes de canicule de plus en plus précoces qui poussent Claude-Pierre Bloch à changer d'organisation. Le festival porté par la LICRA se tiendra désormais à l'automne. On devrait donc retrouver les invités d'honneur de cette fin juin, Michel Drucker, l'écrivain Boualem Sansal ou encore la marraine de cette édition, l'humoriste et comédienne Sophia Aram. Aucune date n'a été pour l'instant arrêtée.
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2: Attention, quelques orages pourraient localement éclater dans la soirée sur le département de la Dordogne. Ce sera un épisode assez bref puisque dès demain, on retrouvera le soleil et cette vigilance rouge qui est donc maintenue demain encore toute la journée. Les températures sont toujours très élevées avec 39 degrés à Ribérac ou encore 40 du côté de l'Allende.
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2: Je vous souhaite une excellente soirée. Merci de votre fidélité. Pas d'émission de sport en ce mercredi, mais dès 20h, vous retrouverez Clémence et Cyril. Belle soirée. À demain, 6h30 pour votre matinale.
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Bonjour, quoi de beau à la télé pour cette soirée du 24 juin sur TF1, Good American Family, la suite de la série. Sur France 2, Inès et Yvan, l'amour sur un fil, téléfilm. Ayant récemment perdu son emploi, Inès est contrainte de quitter Paris pour emménager chez sa sœur en Charente. Mais après un malentendu, elle est prise pour la nouvelle directrice d'une société textile. Sur T18, Yes Man, film avec Jim Carrey. Sur Sister, Brice 3, film avec Jean Dujardin. Brice est de retour, le monde a changé, mais pas lui. Quand son meilleur ami Marius l'appelle à l'aide, il part dans une grande aventure à l'autre bout du monde. Sur France 3, le camping, un siècle de bonheur français, documentaire. Pour ses passionnés, le camping apparaît comme un espace de liberté, de convivialité et de brassage social où se fabriquent les souvenirs. Sur France 5, Mémoire, la grande expérience, divertissement. Et puis sur W9, Enquête criminelle, magazine sur le thème disparition de l'île.

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1: Bonsoir à toutes, bonsoir à tous, bienvenue, nous sommes en direct sur Liberté FM, il est 20h28, oh là là, qu'est-ce qu'on est en retard? C'est à cause de la climatisation. Donc vous allez voir, il y a des climatiseurs, des ventilateurs un peu partout, et oui, on s'adapte, mais on est quand même là avec Clémence. Bonsoir Clémence.
2: Bonsoir Cyril.
1: Vous allez bien?
2: Ça va et vous?
1: Chaudement, on va dire, chaudement, je ventile, oui. j'ai un ventilateur en face de moi, j'ai la clim qui souffle de l'autre sens, mais malgré ça, il fait chaud.
2: On est ensemble. Alors, on va voir si vous me battez actuellement dans mon bureau, j'ai 29,7.
1: J'ai pas de thermomètre dans le studio, donc je sais pas comment on a. Je pense que je suis un peu en dessous, quoi. Je pense que je suis un peu en dessous. Mais bon, ça fait vivre les organismes.
2: C'est ça.
1: Vous allez pouvoir participer à cette émission si vous le souhaitez en nous appelant. Le numéro c'est le 09 72 12 88 66. Si mes informations sont bonnes, on va parler d'hypnose aujourd'hui.
2: Oui, voilà. Exactement.
1: Donc allez-y, présentez-nous un petit peu ce qui nous attend.
2: Alors, ce soir, on va parler d'hypnose parce que j'avais envie de vous en parler, parce qu'en fait, ça suscite beaucoup de curiosité, beaucoup de questions. Il y a pas mal de gens qui m'écrivent, qui me demandent, ou même après, dans les prises de contact, il y a pas mal de personnes qui savent pas trop finalement comment se situer, qu'est-ce que ça donne, etc. Donc, du coup, pour couper court, on va dire, à l'imagination débordante de certains de nos auditeurs sur le fait que par exemple on dort profondément ou qu'on perd le contrôle ou qu'on se met à faire la poule voire n'importe quoi d'autre, et bien spoiler alert, pas du tout. Et donc c'était important quand même de rationaliser un petit peu l'hypnothérapie, parce que l'hypnose après ça peut être effectivement de l'hypnose de spectacle et là c'est encore autre chose, mais c'est vrai que l'hypnose thérapeutique n'a absolument rien à voir avec tout ça. Et en fait, c'est un outil formidable qui permet de changer, qui permet d'agir sur nos émotions, nos blocages, nos habitudes, nos traumatismes, nos problématiques qui nous accompagnent même des fois depuis plusieurs années et dont on a du mal à se défaire. Donc, du coup, j'avais envie de justement expliquer ce qu'est réellement l'hypnose, comment elle agit sur le cerveau, dans quelle situation elle peut aider. Et là, je pense que beaucoup de personnes vont se retrouver là-dedans. Pourquoi aussi certaines personnes obtiennent des résultats rapidement et du coup, quelles peuvent être les différences entre les séances d'hypnose individuelles, les séances d'hypnose en groupe, voire aussi des séances d'hypnose enregistrées, faire vraiment la part des choses. Et puis j'espère, Cyril, que je pourrai au cours de cette émission recueillir votre témoignage. Non. Vous qui êtes passé plusieurs fois, pas entre mes mains, mais...
1: Non, moi, je fais un témoignage anonyme ou rien d'autre. Hein.
2: Oh, ça y est, voilà. Voilà, donc vous qui avez testé aussi bien la partie spectacle que la partie du coup, alors entre guillemets thérapeutique, éventuellement nous confier vos impressions. On a un vrai quelqu'un.
1: Oui, un vrai, mon cher Anos.
2: On a un vrai quelqu'un là qui a brûle pour point, peut témoigner et donner son avis, donc c'est toujours intéressant.
1: Oui, et on avait également une autre personne qui nous appelait un petit peu avant qu'on prenne le direct, et du coup, eh bien, il se trouve que c'est Viviane et que je l'ai rappelée, mais elle ne me répond pas. Mais là, il y a une autre personne qui est en...

0: ligne, alors attendez, bougez pas.
1: Alors du coup, bah, on va décrire ce que c'est que l'hypnose, comme ça, ça vous laisse le temps de...
0: Ça, j'ai pas décroché assez tôt, non, j'ai pas dû décrocher assez tôt, voilà, j'étais en train de vous regarder. Et du coup, voilà, alors, si vous étiez en train de nous appeler, excusez-moi, je n'ai pas décroché assez tôt, donc rappelez. Et Viviane, si vous nous entendez, n'hésitez pas à recomposer le numéro de téléphone, hein, je vous ai appelé, mais malheureusement, je suis tombé sur votre répondeur. C'est vrai que c'est un petit peu de ma faute, je lui avais dit qu'on la rappellerait dans 10 minutes, et avec le problème de connexion Facebook, eh ben, ça a mis un peu plus de temps que prévu.
1: Et du coup,
0: voilà,
1: c'est les joies du direct.
0: Exactement.
1: Donc du coup, on va voir ce que c'est que l'hypnose. C'est important quand même d'en parler. Et du coup, avant d'expliquer exactement ce que c'est, je vais du coup me permettre du coup de poser quelques questions à nos auditeurs qui réfléchiront chacun de leur côté pour se rendre compte que finalement l'état d'hypnose est un état naturel dans lequel on est pas mal de fois dans la journée tout seul. Donc qui n'a jamais conduit plusieurs kilomètres sans se rendre compte du trajet? Alors bon, pour ceux qui conduisent pas, ça tombe à côté, mais ça arrive très souvent effectivement que lorsqu'on conduit, on ne se rende pas compte de la distance parcourue ou de où on en est au niveau de l'itinéraire, qui aussi n'a jamais été assez absorbé par un film au point d'oublier ce qui se passe autour, qui n'a jamais été perdu dans ses pensées avec du coup plus aucune entre guillemets réalité de ce qui se passe autour de soi. Et bien en fait, c'est tous ces moments là et bien ce sont des moments dans lesquels on est dans un état hypnotique, et donc c'est ce qui confirme bien que l'hypnose est un état 100% naturel. Alors bien sûr, pour ceux qui veulent s'amuser à faire des petites expériences scientifiques, c'est tout à fait possible, hein. À travers un électroencéphalogramme, on peut savoir à quelle fréquence vibre le cerveau et du coup dans quel état il est, sauf qu'on n'est pas tous pourvus d'une machine permettant justement d'en faire un, d'électroencéphalogramme. Donc du coup, on peut se baser plutôt sur des petites expériences du quotidien. Voilà. Et alors, donc, oui.
0: J'ai Viviane qui est en ligne. Donc elle nous a rappelé. Voilà. Donc je suis désolé, je vous interromps comme ça dans votre lancée, mais la pauvre, voilà. Bonsoir Viviane.
2: Allô.
0: Oui, allô, on vous entend Viviane.
2: Allô.
0: Oui, allô. Ah bah dis donc Viviane, vous ne nous entendez pas. Allô Viviane.
2: Allô.
0: Oui, ben nous, allô, vous êtes là, on vous entend Viviane.
2: Allô.
0: Oui, allô. Non.
2: Bah, allô.
0: Je sais pas quoi dire à Viviane puisqu'on vous entend bien nous Viviane. Allô, hein. Allô Viviane.
2: Allô.
0: Oui oui, on est là. On est là Viviane. Allô Viviane. Allô. Bon ben je ne sais pas ce qui se passe, pourquoi nous n'entendons pas Viviane. Viviane, vous nous entendez pas. Allô Viviane.
1: C'est la chaleur.
0: Ouais, c'est ça, c'est la chaleur.
1: Et les fils se touchent, c'est la chaleur. Ouais,
0: c'est ça, je ne sais pas pourquoi. Pourquoi ça ne marche pas. Viviane, vous nous entendez ou pas? Bon, on n'a pas de chance.
1: Bon, on l'entend toujours, on l'entend carrément plus, Viviane.
0: On n'entend plus du tout, Viviane. Pourtant, moi, tous mes indicateurs me disent que Viviane est censée nous entendre. Hein. Viviane?
1: Bien.
0: Bon, ben, on va dire au revoir à Viviane. Allez-y, Clémence.
1: Donc du coup, ce que je disais, c'est que on passe plusieurs fois par jour dans cet état, en fait. Et donc la différence en hypnothérapie, c'est que du coup, on va utiliser volontairement cet état pour pouvoir accéder à des ressources inconscientes. Et en fait, l'inconscient représente une sorte d'immense bibliothèque, hein, dans laquelle sont stockés nos souvenirs, nos apprentissages, nos habitudes, nos croyances, nos réactions automatiques, nos problématiques, etc. Et c'est souvent d'ailleurs là que prennent naissance nos difficultés et donc ce qui nous accompagne au quotidien, qui peut être un petit peu entravant.
0: Alors, donc Viviane, je suis désolé, je ne vous entendais pas, nous vous entendions, mais vous nous entendez pas. Là, on a Marie-Christine. Est-ce que Marie-Christine, vous nous entendez?
3: Oui, je vous entends un peu loin.
0: Un peu loin. Alors, ça, on va régler le problème. Donc, du coup, c'était
3: allô
0: Viviane qui avait un problème. Oui, je suis là, Marie-Christine.
3: Ah bah, je vous entends plus.
0: Ah, vous nous entendez plus. Bah, qu'est-ce qui se passe ce soir? Vous nous entendiez
3: non,
0: un peu loin.
3: Je vous entends plus.
0: Ah ben ça alors. Bon, Marie-Christine, vous nous entendez pas du tout. Marie-Christine.
3: Par jour, dans cet état, en fait.
0: Marie-Christine.
3: Et donc, la différence en hypnothérapie,
1: Alors par contre, nous, on a
0: le retour de Marie-Christine. Bon, je ne sais pas pourquoi. Je vous propose de continuer, Clémence, j'essaie de voir ce qui se passe.
1: Après, on peut peut-être considérer que les appels, ça sera mieux la semaine prochaine.
0: Ben oui,
1: au
0: mais.
1: De c'est... la chaleur.
0: Non, mais je comprends pas.
1: Ça arrive, des fois, il y a des soirs comme ça où ça passe pas, c'est pas le moment.
0: Marie-Christine, ouais, nous, on vous entend, vous nous entendez pas. Alors, Marie-Christine, essaie de pas nous entendre. Donc je vérifie quand même parce que je peux avoir un bouton qui soit mal câblé, Marie-Christine.
4: Alors.
0: Ce qui est marrant, c'est qu'on entend Marie-Christine, on attend le retour de Marie-Christine.
1: Exactement.
0: Voilà, bon.
3: Après, on peut peut-être considérer que les.
0: Bon, écoutez, je sais pas. Je vais raccrocher avec Marie-Christine, je vais faire un test à blanc. A tout de suite. Bon, et là, j'ai encore quelqu'un qui appelle. Allez-y. Ça, c'est compliqué.
1: Donc, du coup, on va voir maintenant comment agit l'hypnose du coup sur notre cerveau, notre inconscient, etc. Donc, en fait, on va prendre un exemple de quelqu'un qui sait pertinemment qu'elle n'a pas besoin de grignoter lorsqu'elle est stressée. Elle le sait intellectuellement, c'est dans sa tête. J'ai pris volontairement cet exemple parce que je sais que beaucoup de personnes vont se retrouver dans cet exemple-là. Donc, la personne, elle sait pertinemment qu'il ne faut pas qu'elle grignote quand elle est stressée, que ce n'est pas la solution. Et malgré toute sa bonne volonté, elle recommence et elle continue à chaque fois. Pourquoi ? Eh bien, parce qu'en fait, son problème ne vient pas de son conscient. Le problème vient justement d'un programme issu de son inconscient. Donc l'hypnose, en fait, elle va permettre d'agir là où de simples conseils ne suffisent plus et où là où justement on n'arrive pas à se raisonner, on n'arrive pas à rester dans le côté raisonnable. Donc en fait, l'hypnose, elle va pas chercher seulement à comprendre, parce qu'en fait, en vérité, comprendre, c'est qu'une partie. Elle va surtout aller modifier la façon dont le cerveau réagit avec une situation type, c'est-à-dire, par exemple, un stress. Le stress peut venir de plein de facteurs. Ça peut être le travail, la famille, les émotions, peu importe. Donc en fait, on va aller reprogrammer au niveau du cerveau la manière dont l'inconscient va fonctionner. C'est comme en fait une mise à jour de logiciel, tout simplement. Comme vous pouvez mettre à jour votre ordinateur ou votre téléphone, eh bien on va mettre à jour votre inconscient et votre cerveau justement pour permettre que les mauvaises habitudes ou en tout cas les mauvais programmes n'existent plus. C'est un peu comme une sorte d'antivirus. Voilà. Les problématiques, là on va quand même aborder les problématiques les plus fréquentes hein, que l'on retrouve dans la vie de tous les jours et sur lesquelles l'hypnose peut avoir réellement des effets rapides et durables. Donc pour commencer, on va rester dans le même registre que celui que je viens de citer, c'est-à-dire le stress et l'anxiété. C'est d'ailleurs une des demandes phares en hypnothérapie. Donc les personnes ont besoin que leur cerveau ont l'impression que leur cerveau ne s'arrête jamais. Donc en fait, elles pensent à tout le temps, elles anticipent, elles s'inquiètent, elles ressassent. Et donc, l'hypnose va permettre justement de diminuer la charge mentale. On avait déjà fait par le passé une émission justement sur la charge mentale et le fait que ça peut être entravant sur la motivation, sur certaines envies en fait qu'on peut avoir pour mettre des choses en place dans sa vie. Mais malheureusement, la charge mentale est trop conséquente. Donc, on a du mal à y arriver. Eh bien, le stress est un des facteurs. Et donc, on peut agir sur ce facteur stress. On peut permettre aux personnes de prendre de la distance, de stopper ce flot de pensées-là incessant. Plus ou moins dans un même registre hein, qui ressemble beaucoup au stress, on va avoir le sommeil avec des difficultés à s'endormir, des réveils nocturnes, justement le flot de pensées là qui revient où on va ruminer, ressasser, refaire le passé en long, en large, en travers. Et donc l'hypnose va aider le cerveau à retrouver un état propice au repos. Donc c'est assez intéressant pour ceux qui ont besoin de se reposer et de pouvoir dormir sereinement.
0: On essaye si Viviane est là ? Non, Viviane n'est pas là. Bon, j'essaye de savoir pourquoi ça marche pas. Hein. Enfin, pourquoi on s'entend pas tous. À tout de suite.
1: Ça marche. Ensuite, donc, on va retrouver les problèmes de confiance en soi, d'estime de soi aussi. Ça, c'est beaucoup des problématiques qui sont récurrentes avec la peur de l'échec, la peur du regard des autres, le syndrome de l'imposteur, les difficultés à s'affirmer. Donc, l'hypnose, en fait, va permettre de travailler... Alors, pardon, mais c'est, au niveau du son, c'est compliqué.
0: Oui, c'est moi qui suis en train de bouger le combiné.
1: Et là, maintenant, ça résonne, on se croirait à la cathédrale.
0: D'accord. C'est normal. C'est normal.
1: Donc, au niveau du manque de confiance, effectivement, il va y avoir la peur de l'échec, la peur du regard des autres, le syndrome de l'imposteur, les difficultés à s'affirmer, donc les difficultés à dire non, à poser des limites, les difficultés aussi à rester centré et ancré en lien avec nos valeurs, la peur aussi de débuter un projet ou du moins quelque chose qui nous tient à cœur ou de peut-être même entamer une reconversion, une formation, enfin tout ça, ça rentre dans ce problème de confiance. Et donc l'hypnose va permettre de travailler les croyances, les mauvaises croyances qui alimentent ces peurs, et du coup grâce à l'hypnose on va pouvoir se reconnecter aussi à nos propres capacités, à nos facultés, à nos ressources qui sont là finalement avec nous mais que l'on oublie un peu trop finalement. Donc voilà, grâce à l'hypnothérapie, on peut effectivement retrouver tout ça. On va aussi retrouver tout un volet en lien avec les relations affectives liées à la peur de l'abandon, la difficulté à tourner la page, la répétition des mêmes schémas amoureux ou relationnel, par exemple dans le travail ou au niveau amical, hein, la répétition des schémas, ça peut être en lien avec le fait que justement on est trop gentil ou en lien avec le fait qu'on attire toujours le même type de personnes, ou ça peut être, vous voyez, il y a des problématiques après qui peuvent être aussi liées et imbriquées les unes dans les autres, en lien avec le manque de confiance en soi, on accepte un peu beaucoup trop de choses et du coup on retombe dans des schémas parce qu'on retient pas la leçon. Donc en fait c'est souvent des comportements qui vont prendre racine dans des blessures anciennes, donc le but c'est vraiment de faire un nettoyage de tout ça, de tout archiver et de repartir sur une page blanche. On a aussi toute la partie addiction et habitude, donc en l'occurrence le tabac. On va rester d'ailleurs uniquement sur ça, parce qu'après tout ce qui est grignotage et compulsion alimentaire, on va en parler après.
0: Ouais, parce que là, on a Marie-Christine qui est avec nous. Allô Marie-Christine ?
4: Oui, bonsoir Cyril.
0: Donc vous m'entendez ?
4: Oui, bonsoir Clémence.
1: Bonsoir.
0: Et tout le monde s'entend,
4: ah oui,
0: c'est merveilleux.
4: Oh,
0: je transpire moins. Je vous laisse, j'ai encore un appel, à tout de suite.
4: Ah oui, très bien, je vous remercie. Bonsoir Clémence.
1: Bonsoir Marie-Christine.
4: Oui, voilà. Dites voir, j'avais en vue de déménager du côté de la Gironde, là, j'avais monté un dossier.
1: Oui.
4: Et j'ai des réponses négatives. Je vous ai fait une petite question, je crois que c'est hier, aujourd'hui ou hier en privé. Voilà. Oui. Là, ma question, je suis invitée par mon fils aîné en Allemagne en juillet, une petite semaine. Pensez-vous que j'ai la possibilité d'y aller ?
1: Donnez-moi votre date de naissance, s'il vous plaît.
4: Oui, le 17 septembre 1956.
1: On verra la partie logement du coup ensemble sur votre question. Hein.
4: Comment ?
1: On verra ensemble du coup oui. La partie logement oui. Sur votre question.
4: Tout à fait.
1: Mais votre fils aîné, c'est lequel ? C'est celui qui devait déménager sur le bassin ?
4: C'est ça. Et qu'il n'a pas l'occasion pour l'instant parce que la boîte change. Donc il y a déjà un départ en région parisienne. Voilà.
1: Bah, moi, je pense que vous allez faire ce voyage, oui.
4: En Allemagne, je vais avoir la possibilité de le faire.
1: Moi, ouais, je pense.
4: D'accord, il n'y a rien qui m'en empêche, ni la situation financière, ni l'organisation de la maison avec les chats, je veux dire, voilà.
1: Non, pour moi, c'est fluide, ça va, non, ça va.
4: Ça va, je peux monter en Allemagne, c'est dans la famille, c'est le frère de leur père qui est décédé, voilà, donc il n'y a pas de problème, tout se passe bien là-bas.
1: Pour moi, ça va le faire.
4: Ça va le faire, d'accord. Oui. Bon, bah écoutez, c'est une très bonne nouvelle. Ça va me faire une petite semaine de vacances, alors.
1: Mais en espérant que vous aurez frais là-bas.
4: Ça, je sais pas. Mais ce qui m'importe, si vous voulez, c'est plutôt le climat détente, voilà. Hein, parce que j'en ai un peu besoin. Et... voilà, qu'on reparte pas sur le passé, vous voyez ce que je veux dire, avec la famille et tout. Donc,
1: oui, je comprends.
4: Vous comprenez, voilà. Bon, bah écoutez, je vous remercie beaucoup, Clément.
1: Salut, Marie-Christine.
4: Bonne soirée.
0: Merci, Marie-Christine.
1: Avec plaisir, merci. Bonne soirée également.
0: Au revoir.
4: Bonne soirée, au revoir.
1: Au revoir.
0: Et on va garder le rythme, parce que ça y est, nous l'avons enfin avec nous. Et donc, du coup, le temps que je la transfère en régie, hop, une petite manipulation, un clic, deux clics, et là on a Viviane.
5: Ah, ça y est.
0: Elle a bonsoir. Été patiente, Viviane.
5: Oui, bonsoir Clémence. Je pense que vous allez chaudement.
1: Oui.
5: Comme par chez nous.
1: Oui, absolument.
5: Oh, heureusement que j'ai un puits pour arroser mes plantations parce que je les aurais perdues depuis longtemps.
1: Bon,
5: alors, je me permets de vous poser une question. Alors, je suis désolée de vous solliciter pour une question que je vous ai déjà posée il y a quelques temps. Je sais que le délai, c'est difficile. Donc, voilà, je vous repose une question sur une mauvaise nouvelle, une nouvelle brutale. Vous m'avez annoncé un voyage destination le Pas-de-Calais. Donc, j'aimerais savoir si c'est cet été, si c'est cet automne, ou enfin, de toute façon, cette année. Voilà. Parce que, si vous voulez, c'est un point déterminant pour la suite d'événements, pour moi.
1: Redonnez-moi votre date de naissance.
5: Alors, le 3 novembre 1948.

0: Moi, pourtant, j'ai bien le déplacement, hein.
1: Oui, vous l'avez toujours. Oui, oui, parce que vous m'aviez annoncé il y a à peu près 15 jours
0: après, le
1: quelque
0: temps,
1: chose qui pourra avancer. Et justement, ça sera grâce à un déblocage par rapport à ça, quoi. Si vous voulez, un déblocage financier pour me permettre de... Voilà. Donc, c'est pour ça que c'est important. C'est important ce déplacement dans le Pas-de-Calais, quoi.
0: Moi, pour moi, le déplacement, il y est toujours. Après, la problématique, c'est la notion de temps, vous voyez.
1: Oui. Le temps, c'est... plutôt l'été ou l'automne? Plus chaud ou moins chaud?

0: Ouais, bon, on me parle de quelque chose qui est inattendu.
1: Oui, c'est brutal, oui, effectivement, ce sera brutal. Vous m'avez dit déjà, oui.
0: Moi, je dirais que c'est possible que ça puisse, enfin, que ça ait lieu sur le là, début d'automne, courant d'automne.
1: Courant d'automne.
0: Début d'automne, courant d'automne, c'est compliqué de cibler exactement une période.
1: Oui, parce qu'en plus, il y a encore des belles journées après septembre, tout ça. Donc c'est vrai que c'est pas évident de déterminer une période.
0: Mais moi, je pense que
1: enfin, c'est cette année. Ça, c'est certain.
0: Je pense que c'est cette année.
1: Et les événements, le déménagement, tout ça qui va s'en suivre, c'est cette année. À cheval, peut-être sur l'année prochaine.
0: Ça sera à cheval sur l'année prochaine, ouais, mais pour moi, le déplacement, pour moi, le déplacement, c'est, je pense que c'est cette année.
1: Bon. Non, bah, écoutez, on va encore patienter parce que je vais être provisoirement ici pas très longtemps et ça fait 15 ans que j'y suis et que j'attends pour pouvoir déménager et faire ce que j'espère pouvoir faire. Voilà, donc c'est pas évident.
0: Mais ça va finir, ça va finir par se placer.
1: Bon, d'accord. Bon, bah, si c'est encore cette année à patienter, bah, on va fermer d'espoir et puis voilà, il faut que ça avance. Bon, ben bah, merci beaucoup.
0: Avec
1: Clément.
0: Plaisir, Viviane.
1: Encore. Merci, et désolée de vous poser encore la même question.
0: Pas de souci.
1: Je suis un peu gênée par rapport à ça, mais c'est tellement important. C'est pour ça.
2: Merci,
1: Clémence.
2: Bonne soirée.
0: Merci à vous. Bonsoir, Viviane.
1: Bonne soirée. Au revoir.
0: Bonsoir.
2: Eh bien, il est 20h53.
0: Et eh bien, c'est l'heure de rendre l'antenne, c'est
2: exactement.
0: Ça
2: alors, le sujet sur l'épisode, j'ai pas vraiment suivi ce qui se passait. Je m'excuse pour tous les petits problèmes de téléphonie.
0: Après, je reconnais que toutes les semaines, les dérégleurs, les dérégleurs des réglages, c'est...
2: Exactement.
0: C'est relou un peu.
2: Ça devient pénible.
0: Parce que toutes les semaines, quand même, on se retrouve avec les mêmes trucs. Donc, si les dérégleurs pouvaient arrêter de bidouiller les boutons, on serait content.
2: Pas toutes les semaines, mais ça arrive assez fréquemment.
0: C'est souvent quand même que vous retrouvez à charbonner.
2: Il n'y avait pas besoin de ça pour transpirer aujourd'hui.
0: C'est ça.
2: On se retrouve la semaine prochaine ?
0: Oui.
2: On poursuivra sur l'hypnose ? Ah, quoique non.
0: Eh, je pense pas, parce que du coup...
2: On sera en juillet. Eh oui, et donc en juillet, on fera quoi ?
0: Et en juillet, les boutons sont réglés. On fera du coup les énergies, signe par signe.
2: Merci beaucoup, Clémence. Vous avez été très forte. Vous avez sauvagement abandonné pendant cette émission.
0: Et nous allons donc essayer de nous rafraîchir d'ici la semaine prochaine, mais rien n'est sûr.
2: Ouais, c'est ça. Bonne soirée.
0: Bonsoir, merci. Ciao.
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0: Hey hey, salut à vous amis rockeuses, amis rockeurs, soyez les bienvenus dans cette nouvelle édition de Rock à la Casbah que nous venons d'ouvrir, édition 931, que nous venons d'ouvrir avec Ice Age et le morceau Lifetime, extrait de leur album The Love of Grace and the Hereafter, qui est sorti eh bien, il y a peu de temps sur le label Mexican Summer et Intégral. Ce sera donc le disque vedette de cette émission pour laquelle nous sommes eh bien deux dans le studio. Salut Raph.
1: Ouais, mais les meilleurs sont là, les meilleurs, ouais,
0: c'est
1: toujours.
0: Ça, toujours les meilleurs et les plus modestes. Évidemment, bien
1: oui,
0: sûr,
1: et
0: ça va avec.
1: Jamais mauvaise foi non plus.
0: Non, bah non, non, évidemment.
1: Bon, on salue quand même
0: nos amis,
1: camarades.
0: Bah oui, qui parfois amènent un peu de bonne musique aussi. Ça leur arrive. Pas très souvent quand même. Hein. Olivier et Julien, pour ne pas les nommer, on retrouvera notre ami Bruno depuis sa boutique Danger House en milieu d'émission avec sa sélection hebdomadaire. Et quant à nous, eh bien, moi je suis venu avec le disque vedette de cette émission qui avait été aussi suggéré par Julien parce qu'il avait écouté, je pense qu'il avait beaucoup aimé. Et puis, Raph, t'as amené des morceaux aussi, t'avais plein de morceaux.
1: Ouais, j'avais plein de morceaux, mais surtout par rapport à la semaine dernière, on était un peu mou, un peu folk, un peu indie, mais c'était une super émission quand même, hein, la semaine
0: dernière.
1: On est
0: comme ça,
1: 930.
0: Nous.
1: Celle-ci, moi j'ai choisi des trucs qui allaient attaquer un petit peu plus, ça va vous faire un petit peu mal aux oreilles. Il y a un peu de fuzz, il y a un peu de beat bien énervé, bien vénère. Je pense que si vous enchaînez la 930 et la 931 d'affilée, ça va vous faire drôle.
0: Vous allez vous demander si c'est bien la même émission. Quant à moi, j'avais mis pas mal de trucs de côté parce que j'étais pas là la semaine dernière. Je suis allée fouiner un peu dans les internets et puis j'ai trouvé aussi des trucs un peu bizarres, un peu hybrides on va dire, et puis d'autres trucs qui vont bien dans le même sens que les tiens qui tapent bien. Je vous propose d'ailleurs de commencer avec Lip Critic. C'est un groupe que je connaissais pas, c'est un groupe de New York en fait qui existe depuis quelques années, pas si longtemps après tout. Ça a l'air d'être des mecs qui se prennent pas hyper au sérieux et ça j'aime bien. Lip Critic, en fait, ils ont choisi ce nom parce que c'est un peu dadaesque et que bon, ça n'a pas vraiment de sens de se dire les critiques d'élèves. Bref. Et j'ai beaucoup aimé ce morceau. On va écouter le morceau qui s'appelle Talon. C'est extrait de leur album qui s'appelle Theft World et c'est sorti chez Partisan Records. Et il y a deux batteries dans ce groupe.

0: Alors juste avant qu'on passe à la suite, en fait, Lip Critic, cet album, ils l'ont fait suite, en fait, ça a été inspiré par une anecdote qui leur est arrivée. C'est un fan, en fait, qui a volé l'identité d'un des membres de ce groupe et qui envoyait des messages secrets, tout ça. Et en fait, ça les a inspirés pour ce second album. Et voilà, c'est quand même un peu foufou. Et pour faire la promotion de cet album, en fait, ils ont fait une série de concerts dans des lieux complètement improbables. Genre, un endroit où un laundromat, comment ça s'appelle déjà? Un endroit où une laverie automatique, dans une cave ou sur un ring de boxe. Voilà. Donc, quand je vous disais qu'ils se prennent pas au sérieux, bah, ils se prennent pas au sérieux. Voilà. Lip Critic. Super découverte chez Partisan Records. On enchaîne avec John.
1: Ouais, alors c'est pas une découverte, mais c'est un groupe, c'est un mec que moi j'adore. Ouais. En fait, j'adore musicalement ce qu'il fait depuis des années. C'est John Spencer, le légendaire rocker new-yorkais. Donc voilà, les critiques sont new-yorkais, on reste à New York. Et donc cette fois-ci, John Spencer arrive avec une nouvelle formation, un nouvel album, Songs of Personal Loss and Protest. Et donc après le Blues Explosion, après Heavy Trash et Matt Vertare avec Boss Hogg, les Hitmakers ont encore Pussy Galore. Cette fois-ci, John Spencer sort un album sous son nom seul, mais il est quand même entouré d'une belle session rythmique, puisque c'est la session rythmique de Bobby Lees, les Bobby Lees qui est derrière lui. D'ailleurs, il sera en concert à partir au mois de juillet là en France, là, pour ceux qui veulent aller le voir. Donc cet album, il fait suite à Sick of Being Sick, qui était paru en 2024 aussi chez Bonzat Records. Et là, on est toujours un petit peu sur la même approche. C'est toujours incendiaire, il y a toujours des sons fuzz, il y a toujours des cassures rythmiques dans tous les sens, et on est toujours dans du blues déglingué. Il y a toujours cette énergie punk et il y a ce côté garage qui ressort, et cette voix toujours scandée quand même. Il est pas trop dans le chant, John Spencer, il est plutôt dans il scande, quoi, voilà. Et moi, ça me touche toujours autant. On écoute Vermin Attack.

0: Bah, John Spencer, hein, fidèle au poste.
1: Ouais, ça change pas trop quand même. J'avoue, ça change pas trop, mais moi j'aime bien.
0: Ah bah écoute, quand on aime quelque chose, voilà.
1: Ouais. J'aime bien ce côté complètement cassé, complètement déstructuré, et toujours comme ça. Bah, je trouve qu'il a toujours cette hargne et ce côté rentre dedans, alors que ouais, le monsieur, il est né en 1965 quand même, il commence à avoir un petit peu. Un petit peu de bouteille, quoi.
0: Bah ouais, écoute. Hein.
1: Et on va partir avec un autre artiste qui, lui, est beaucoup plus jeune. Et qui.
0: on parle de l'âge maintenant.
1: Et qui. C'est un jeune artiste néerlandais. Alors, on dirait Zep en France, mais peut-être Zip. Ouais, et c'est vraiment un mec qui bouscule les codes. Et bon, il a baigné dans la musique live, puisque son père était leader d'un groupe rock alternatif néerlandais. Il semblerait très connu. Moi, j'avoue, je connaissais pas du tout Van Katoen. Katoen, je sais pas comment.
0: Quoi, tu le connais pas?
1: Non, je ne connais pas ce groupe néerlandais alternatif des années 90 ou 70. Non,
0: je pense que
1: j'ai
0: Bingo,
1: loupé,
0: il le connaît, tu vois.
1: J'ai loupé cette scène-là. Ouais. En tout cas, voilà, il a toujours, il a grandi autour de la musique live. Il a été au conservatoire, batteur, et puis là, il est un petit peu multi-instrumentiste. Il a été bien sûr au conservatoire et il tourne autour de la culture skate, la culture mode, mais aussi du côté hip-hop, musique électro. Et il y a vraiment un truc assez avant-gardiste dans ce qu'il propose.
0: Fréquentable, cet enfant.
1: Ouais, il a l'air bien barré quand même. Il a aussi produit pas mal de concerts immersifs en 360 degrés. Et il a quoi. Moi, il m'a interpellé là sur le titre que je vais vous passer, où j'ai trouvé ça hyper rebelle, à la fois mélangeant ce côté hip-hop, hein, que cette énergie. Il y a des sons saturés, les basses, elles sont énormes. Si ça sature, c'est normal, ne vous inquiétez pas. Et voilà. Et je vais aller un peu plus découvrir ce EP qui vient de sortir il n'y a pas très longtemps. Donc l'EP s'intitule No Enemies. Le titre que l'on va écouter, c'est le même titre. C'est sorti sur deux labels, WhatsApp, donc je pense que c'est le sien,
0: c'est son label,
1: et sur Pulse Records. Voilà, tu vas voir ça. Je pense que tu connais pas, mais ça va te plaire et tu vas en avoir, ça te met une petite claque à mon
0: trop
1: avis.
0: Bien, j'adore.

0: Et oui, si vous nous écoutez en voiture et que tous ces mythes à trembler, c'est normal. C'est dans le morceau, c'est Zip avec No Enemies. Voilà, un morceau écouté avec un énorme sub bass. Je pense que ce sera
1: ah bah oui, là, ouais, je pense que ce sera bien
0: mieux.

0: va continuer dans cette veine avec un groupe que tu nous avais déjà passé. Machina,
1: il y a
0: non, j'ai regardé, c'était au mois d'avril, tu vois, c'était pas il y a si longtemps que ça. Machina qui va sortir le 10 juillet prochain l'album Body Transmission. Et là, je te propose de découvrir le titre Dansa, qui est un des morceaux qu'ils ont composé après leur précédent album. Et ils l'ont composé après avoir vu le duo catalan Damarea en concert. Et puis, petit à petit, quand le titre prenait forme, il y a une petite sorte, ils sentaient un peu gênés. Ils avaient l'impression peut-être de pomper un peu Damarea. Et donc, ils voulaient la bénédiction du groupe. Donc, ils ont envoyé leur maquette.
1: Allez, venez, on fait un morceau.
0: Voilà, ils ont envoyé la maquette au groupe. Et tout compte fait, ils ont eu plus que la bénédiction, puisque la chanteuse Sylvia Constance est venue chanter et poser sa voix sur ce morceau. Et donc, elle les a adoubés complètement. Donc,
1: ils sont portugais, eux, c'est ça?
0: Je sais plus exactement, mais il me semble. Voilà, ils sont portugais. Ils ont discuté avec des Catalans et ça marche, tu vois. Ça sort chez Fuzz Club le 10 juillet. On aura sûrement l'occasion de reparler de cet album Body Transmission. Et c'est Machina.

0: Retour Bruno dans notre émission Rock à la Casbah. Salut Bruno.
1: Salut à tous.
0: On va commencer cette chronique avec... D'ailleurs, il y aura deux nouveautés dans cette chronique et on va commencer avec les Lemon Twigs.
1: Oui, le nouvel album de Lemon Twigs, ça devient lassant tellement c'est bien. La barre est toujours de plus en plus haute, c'est toujours chez Captured Tracks. L'album s'appelle Look For Your Mind et c'est encore un exercice de power pop absolument incroyable avec autant de McCartney que de Lennon, que de Ray Davis, que de 90s, que d'harmonie de voix, que de les arrangements sont absolument somptueux. C'est vraiment des grands songwriters. On va écouter, il y avait l'embarras du choix quand ton morceau a passé, on va écouter My Heart Is In Your Hands Tonight, mais on aurait pu en choisir 5 ou 6 autres du même calibre. Donc c'est le nouvel album d'Element Twigs chez Captured Tracks, et l'album s'appelle Look For Your Mind.

0: Et bien après ce morceau des Lemon Twigs, on va pouvoir découvrir une nouveauté de chez Ozak Records.
1: Oui, les Laundry Bats, alors le nom ne vous dira rien à personne, parce qu'effectivement, ils n'ont pas fait grand-chose à part une apparition au Gonerfest en 2023. Et là, c'est l'album qui vient de sortir et c'est vraiment une très très bonne surprise. Alors, pour essayer de caler un peu le groupe, c'est un trio et sur les trois, il y a un guitariste-chanteur qu'on connaît pas très bien avec une voix assez incroyable, qui est un très bon compositeur, mais les deux autres, c'est Greg Cartwright de Raining Sound et Jack Carver, alias Jack Oblivion, qui joue aussi dans les Oblivions et Compulsive Gamblers. Donc, on est vraiment dans la crème des musiciens de Memphis. Le résultat est assez incroyable. Voilà, on a entre le Velvet, les Modern Lovers, un côté punk avec des textes complètement désabusés. C'est les Laundry Bats et l'album s'appelle Hanging on a String. C'est sorti chez Ozak et on va écouter le morceau qui s'appelle Nightmare, qui est absolument excellent.

0: Ozak Records. Merci à Bruno pour cette nouvelle chronique réalisée depuis sa boutique Danger House à Lyon. Vous êtes toujours à l'écoute de Rock à la Casbah, émission 931. Et il est temps, eh bien, de passer au disque vedette de cette émission, Raphaël. Ice
1: oui,
0: Age. Alors, je sais pas si c'est sorti comme ça, écoute. Hein. J'ai pas poncé, à vrai dire, beaucoup cet album, mais j'avais vraiment beaucoup aimé l'album précédent. Ils en sont pas à leur deuxième album, hein. Ils existent quand même depuis presque 20 ans, Ice Age. Ce sont des Danois et c'est leur sixième album studio. Ils sont allés d'ailleurs l'enregistrer dans un studio qui s'appelle Silence Studio. Je trouve ça trop beau comme nom de studio. Et c'est une maison finalement assez modeste, d'après ce qu'ils expliquent, qui est dans un endroit reculé, complètement rural de la Suède, enfin entre la frontière suédoise et norvégienne. C'est pas la première fois qu'ils vont dans ce studio, c'est la deuxième fois qu'ils s'y rendent pour enregistrer un album. Et ils voulaient capter comme ça l'énergie brute de ce qui les excite le plus. Et en fait, ils ont enregistré pendant une semaine, 6 mois avant de faire leur album. Voilà, ça a été assez rapide. Et alors, tout n'est pas bon dans cet album. Il y a des moments où le chanteur chante vraiment faux. Moi, ça me dérange beaucoup. Mais bon, voilà, on a quand même choisi des morceaux qui nous aiment bien, notamment celui qu'on va écouter, la Amber. Je pense que c'est celui que j'avais joué il y a quelques semaines déjà. C'était le single qui
1: c'est le premier single qui est sorti,
0: l'album. Voilà, donc on va écouter Amber. L'album s'appelle The Love and Grace and the Hereafter de Ice Age et c'est sorti chez Mexican Summer et Intégral. Ce sera suivi du morceau The Week, mais on commence par Amber.

0: Ice Age dans Rock à la Casbah, le morceau The Week, extrait de leur album The Love of Grace and the Hereafter. C'est donc le disque vedette de cette émission. Il est sorti chez Mexican Summer et Intégral. On n'avait pas précisé qu'il y avait du flutio. Bon, bah, vous l'avez remarqué.
1: Vous avez remarqué, quoi. Ça vous a rappelé vos années collège. Voilà. Pour ceux qui ont vécu ça, quoi.
0: Normalement, à ce moment-là de l'émission, c'est la chronique de Bingo.
1: Mais il n'est pas là.
0: Bah non. Tu veux que je fasse un générique?
1: Non, ça ira.
0: Allez.
1: Et ouais, on va continuer avec des anciens. Arab Strap qui ressort un disque le 4 septembre sur le label Rock Action Records. L'album s'intitulera Half Told Tell Us. C'est le 9e album du groupe et en attendant, il y a un single qui vient de sortir, Fighting For You. Et il s'inspire librement de la dernière phrase de la satire politique Les Universalistes de Natasha Brone. Et il se présente un peu comme une critique plutôt féroce et enflammée des escrocs d'extrême droite, du nationalisme creux et des dirigeants
0: et ben,
1: sans envergure.
0: C'est d'actualité.
1: Complètement.
0: Nom de Dieu. 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

0: Ginzo.
1: C'est pas une découverte non plus.
0: Si, le single est sorti il y a un petit mois, Snow White.
1: Ouais, bon.
0: L'album W-O-M-A.
1: W-O-M-A.
0: Voilà, sorti chez Pias Records. Ils seront tournés un peu partout là cet été et vers chez nous, vers Valence. C'est
1: oui,
0: 14 ou 15 août.
1: Il y a notre pote Vivien d'ailleurs qui joue là-bas
0: Fun
1: aussi.
0: Kids qui va mixer DJ, avec eux. Ouais.
1: Carrément. Et ben on enchaîne avec Eka Vandal. Alors c'est la petite découverte, petite. Elle est pas si petite.
0: Bon, elle est plus jeune.
1: Elle est jeune, ouais.
0: On a dit qu'on parlait d'âge.
1: Ouais, c'est vrai, on parle d'âge. Et on parle aussi de géographie. Elle vient de Melbourne, donc ouais. Franchement, il y a de quoi faire. La ville est hyper riche musicalement, niveau rock. C'est quand même la super ville hyper rock en Australie. Elle est autrice, compositrice, interprète. Et elle rappe également. Elle vient d'Afrique du Sud, Eka Vandal. Elle a les cheveux bleus, elle est à fond, elle a une énergie de fou. Son album, il a 17 titres et ils font pas 2 minutes les titres. Hein. Donc je pense qu'elle, en live, elle doit se passer dans tous les sens. Et a priori, elle va faire une tournée là en Europe. Ouais. Ça s'annonce plutôt bien. Donc je vous propose d'écouter ce morceau que je vous ai sélectionné. C'est Sorry Crash. C'est un extrait de son album qui s'appelle J'adore Looking for People to Unfollow. Et Eka Vandal, donc, et l'album est sorti chez Loma Vista Recordings.

0: Et Cavandal dans Rock à la Casbah, ça envoie un sorry.
1: Excellent jeu
0: crush.
1: De batterie et de basse.
0: Ah, ouais, ouais, c'est très très bien. Je pense que ça va être un disque vedette dans les semaines à venir. Il nous en reste pas beaucoup, mais il nous en reste quelques-unes avant la pause estivale.
1: On a des invités la semaine prochaine.
0: Oui,
1: on est très heureux.
0: Ouais, nos amis de Radio Vostok, une radio suisse.
1: À Genève.
0: Qui ne porte pas très bien son nom. Et qui seront là, passage à vélo. Et du coup, bah, ils viennent faire l'émission avec nous. Ils ont choisi le disque vedette. Ils amènent quelques titres.
1: Oui, ils ont fait une belle sélecta. Hein.
0: Ouais, carrément.
1: On va pouvoir découvrir des
0: grave, il y a des trucs qu'on connaît déjà, mais qu'on est vraiment contents parce qu'ils ont des exclus peut-être. Et puis un disque vedette, ouais, une découverte. Ce sera l'occasion pour moi de jouer le morceau que je ne peux pas jouer aujourd'hui.
1: Mais
0: parce
1: oui,
0: que
1: voilà. Dessus, hein, c'est comme ça.
0: Ouais, c'est ça.
1: Mais la radio,
0: sabrer.
1: C'est des frustrations toujours.
0: Tout le temps, tout le temps. On arrive donc à la fin de cette émission. Je dois vous rappeler qu'elle est enregistrée et réalisée en direct depuis Radio Méga Valence dans la Drôme, qui est une radio Ferrarock. On salue et on remercie toutes les radios qui nous rediffusent. Et on vous dit évidemment à la semaine prochaine pour cette émission avec nos invités. Rendez-vous sur le site casbah-records.com pour retrouver le podcast de cette émission. Et on se quitte avec le disque vedette donc de cette édition 931. C'est Ice Age, vous l'entendez en fond. L'album c'est The Love and Grace and the Hereafter. C'est sorti chez Mexican Summer et Intégral. Et on écoute le morceau Star.

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1: Ouais, j'avais le tout le plus attendu, hein.

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